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0: Il est 3h. 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
1: Bonjour à tous. Marc Bloch et son épouse Simone Vidal ont fait leur entrée au Panthéon ce mardi soir. Un hommage à l'historien et résistant assassiné par la Gestapo, voulu par Emmanuel Macron qui a présidé cette cérémonie. La famille de Marc Bloch avait demandé à ce que l'extrême droite soit exclue de ce moment. Emmanuel Macron a salué un défenseur ardent et inlassable de la laïcité, tout en évoquant lors de son discours ses enseignements qui nous obligent. L'actu cette nuit, c'est aussi la canicule, bien sûr. Difficile encore de trouver de la fraîcheur en France. L'épisode caniculaire se poursuit un peu partout dans le pays. Nous venons d'ailleurs de connaître hier la journée la plus chaude jamais enregistrée. Des records de température ont été enregistrés dans de nombreuses villes. La chaleur sera encore étouffante aujourd'hui, malheureusement. 58 départements en vigilance rouge, soit 4 de plus qu'hier. Le Nord, le Pas-Calais, la Somme et l'Aisne s'ajoutent à la liste. Il faudra désormais convaincre le Sénat. Les députés ont adopté en première lecture hier une réforme constitutionnelle qui vise à accorder une autonomie au sein de la République à la Corse. La promesse que nous avions faite à la jeunesse corse en 2022 a été tenue, s'est félicité le garde des Sceaux Gérald Darmanin. Après l'affaire Liana dans le Gers, une loi intégrale contre les violences sexistes et sexuelles sera examinée à l'Assemblée cet automne, annonce de Sébastien Lecornu hier après-midi lors d'une séance de questions au gouvernement. Le texte comprend près de 80 mesures. De nombreuses personnalités du monde du football étaient présentes. Des centaines de personnes ont assisté hier à Nice aux obsèques d'Éric Roy, l'ancien joueur qui était entraîneur du Stade Brestois depuis 2023 et décédé la semaine dernière des suites d'un cancer du pancréas à l'âge de 58 ans. Et puis Didier Deschamps rentre en France. Le sélectionneur des Bleus a appris hier le décès de sa mère au lendemain de la victoire contre l'Irak à la Coupe du Monde. Didier Deschamps ne sera pas sur le banc vendredi pour le match face à la Norvège. C'est Guy Stéphan, son adjoint, qui assurera l'intérim. Voilà pour l'essentiel de l'actualité. Passez tous un excellent début de journée.

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1: Bonjour à tous. Marc Bloch et son épouse Simone Vidal ont fait leur entrée au Panthéon ce mardi soir, un hommage à l'historien et résistant assassiné par la Gestapo, voulu par Emmanuel Macron qui a présidé cette cérémonie. La famille de Marc Bloch avait demandé à ce que l'extrême droite soit exclue de ce moment. Emmanuel Macron a salué un défenseur ardent et inlassable de la laïcité, tout en évoquant lors de son discours ses enseignements qui nous obligent. L'actu cette nuit, c'est aussi la canicule, bien sûr. Difficile encore de trouver de la fraîcheur en France. L'épisode caniculaire se poursuit un peu partout dans le pays. Nous venons d'ailleurs de connaître hier la journée la plus chaude jamais enregistrée. Des records de température ont été enregistrés dans de nombreuses villes. La chaleur sera encore étouffante aujourd'hui, malheureusement. 58 départements, vigilance rouge, soit 4 de plus qu'hier. Le Nord, le Pas-Calais, la Somme et l'Aisne s'ajoutent à la liste. Il faudra désormais convaincre le Sénat. Les députés ont adopté en première lecture hier une réforme constitutionnelle qui vise à accorder une autonomie au sein de la République à la Corse. La promesse que nous avions faite à la jeunesse corse en 2022 a été tenue, s'est félicité le garde des Sceaux Gérald Darmanin. Après l'affaire Liana dans le Gers, une loi intégrale contre les violences sexistes et sexuelles sera examinée à l'Assemblée cet automne, annonce de Sébastien Lecornu hier après-midi lors d'une séance de questions au gouvernement. Le texte comprend près de 80 mesures. De nombreuses personnalités du monde du football étaient présentes. Des centaines de personnes ont assisté hier à Nice aux obsèques d'Éric Roy, l'ancien joueur qui était entraîneur du Stade Brestois depuis 2023 et décédé la semaine dernière des suites d'un cancer du pancréas à l'âge de 58 ans. Et puis Didier Deschamps rentre en France. Le sélectionneur des Bleus a appris hier le décès de sa mère au lendemain de la victoire contre l'Irak à la Coupe du Monde. Didier Deschamps ne sera pas sur le banc vendredi pour le match face à la Norvège. C'est Guy Stéphan, son adjoint, qui assurera l'intérim. Voilà pour l'essentiel de l'actualité. Passez tous un excellent début de journée.

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1: Bonjour à tous. Marc Bloch et son épouse Simone Vidal ont fait leur entrée au Panthéon ce mardi soir, un hommage à l'historien et résistant assassiné par la Gestapo, voulu par Emmanuel Macron qui a présidé cette cérémonie. La famille de Marc Bloch avait demandé à ce que l'extrême droite soit exclue de ce moment. Emmanuel Macron a salué un défenseur ardent et inlassable de la laïcité, tout en évoquant lors de son discours ses enseignements qui nous obligent. L'actu cette nuit, c'est aussi la canicule, bien sûr. Difficile encore de trouver de la fraîcheur en France. L'épisode caniculaire se poursuit un peu partout dans le pays. Nous venons d'ailleurs de connaître hier la journée la plus chaude jamais enregistrée. Des records de température ont été enregistrés dans de nombreuses villes. La chaleur sera encore étouffante aujourd'hui, malheureusement. 58 départements en vigilance rouge, soit 4 de plus qu'hier. Le Nord, le Pas-de-Calais, la Somme et l'Aisne s'ajoutent à la liste. Il faudra désormais convaincre le Sénat. Les députés ont adopté en première lecture hier une réforme constitutionnelle qui vise à accorder une autonomie au sein de la République à la Corse. La promesse que nous avions faite à la jeunesse corse en 2022 a été tenue, s'est félicité le garde des Sceaux Gérald Darmanin. Après l'affaire Liana dans le Gers, une loi intégrale contre les violences sexistes et sexuelles sera examinée à l'Assemblée cet automne. Annonce de Sébastien Lecornu hier après-midi lors d'une séance de questions au gouvernement. Le texte comprend près de 80 mesures. De nombreuses personnalités du monde du football étaient présentes. Des centaines de personnes ont assisté hier à Nice aux obsèques d'Éric Roy, l'ancien joueur qui était entraîneur du Stade Brestois depuis 2023 et décédé la semaine dernière des suites d'un cancer du pancréas à l'âge de 58 ans. Et puis Didier Deschamps rentre en France. Le sélectionneur des Bleus a appris hier le décès de sa mère au lendemain de la victoire contre l'Irak à la Coupe du Monde. Didier Deschamps ne sera pas sur le banc vendredi pour le match face à la Norvège. C'est Guy Stéphan, son adjoint, qui assurera l'intérim. Voilà pour l'essentiel de l'actualité. Passez tous un excellent début de journée.

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1: Bonjour à tous. La France a connu hier sa journée la plus chaude jamais enregistrée. Il a fait en moyenne sur le pays à 29,8 degrés. C'est plus que les précédents records du 25 juillet 2019 et du 5 août 2003. 135 records absolus, tous mois confondus, ont même été battus. La maximale a été enregistrée à Pissos, dans les Landes, où il a fait à 44,3 degrés. Plus de 43 degrés également à la Couronne en Charente ou encore à Saintes. Et ça ne devrait pas s'améliorer. 58 départements seront en vigilance rouge aujourd'hui. Une alerte maximale étendue aux départements de l'Aisne, de la Somme, du Nord et du Pas-de-Calais. 31 autres sont en orange. Et face à la canicule qui dure, Sébastien Lecornu a déclenché hier le plan Orsan au niveau 2 sur 4. Il permet notamment de renforcer les capacités de régulation médicale afin d'assurer le fonctionnement de l'hôpital. Le Premier ministre qui a également alerté sur les risques de noyade. 40 personnes sont mortes depuis le 18 juin pendant des baignades. Les victimes sont essentiellement des jeunes. Enfin, ces fortes chaleurs favorisent également les incendies. Dans le Lot-et-Garonne notamment, deux incendies de forêt à proximité l'un de l'autre ont parcouru respectivement 5 hectares pour le premier, désormais fixé, et 87 hectares pour le second. Dans le reste de l'actualité, vers une Corse autonome dans la République, les députés ont approuvé hier la réforme constitutionnelle visant à accorder à l'île des pouvoirs dérogatoires au nom de ses spécificités. Le texte doit désormais être examiné par le Sénat où les débats s'annoncent plus tendus. Marc Bloch et son épouse Simone Vidal ont fait leur entrée au Panthéon hier soir. Un hommage à l'historien et résistant assassiné par la Gestapo voulu par Emmanuel Macron qui a présidé cette cérémonie. Le président a salué un défenseur ardent et inlassable de la laïcité. Cité, tout en évoquant lors de son discours ses enseignements qui nous obligent. Et puis Didier Deschamps rentre en France. Le sélectionneur des Bleus a appris le décès de sa mère au lendemain de la victoire contre l'Irak à la Coupe du Monde. Didier Deschamps ne sera donc pas sur le banc vendredi pour le match face à la Norvège. Guy Stéphan, son adjoint, assurera l'intérim. Excellent début de journée à tous.
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3: Beaucoup de soleil ce matin sur l'ensemble du territoire de la Manche avec quelques petits nuages de courtoisie, une situation qui va durer tout au long de la journée. Les températures en légère baisse, mais assez chaudes déjà ce matin. 22 degrés à Granville, 24 à Chef-du-Pont et Coutances, 25 à Cherbourg, Avranches, Saint-Lô, La Hague et Barneville-Carteret, 27 à Saint-Val-la-Hougue et 28 à Mortain. Dans l'après-midi, les maxis seront comprises entre 30 et 39 degrés. La mer sera ridée aujourd'hui avec un vent de secteur ouest-sud-ouest qui va basculer nord-est en milieu de journée. Il soufflera entre 10 et 30 km/h en rafale. La mer sera basse à 10h05 et haute à 15h50. Un coef de 46, il est toujours à son minimum.
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1: Et nous sommes le 24 juin. Aujourd'hui, nous fêtons les Jean, les Baptistes et les Jean-Baptiste. Et en ce 24 juin, je pourrais vous parler du début du blocus de Berlin par les Soviétiques en 1948, du début de la mutinerie du cuirassé Potemkin en 1905, ou encore de Juan Manuel Fangio, le coureur automobile argentin, né en 1911. Mais le 24 juin 2010 se termine le match le plus long de l'histoire du tennis. Nous sommes à Wimbledon. Après 11h05 de jeu, l'Américain John Isner vient à bout du Français Nicolas Mahut dans un match qui restera dans la légende. La rencontre commence deux jours plus tôt, mais la nuit interrompt le match après 2h54 de jeu. Le géant américain et le Français sont alors à 2-7 partout. La partie reprend le lendemain en début d'après-midi. À 17h45, le match devient déjà le plus long de l'histoire. Le tableau d'affichage affiche un irréel 32-32. Isner et Mahut vont conserver leur service jusqu'à 21h13, heure à laquelle la rencontre est pour la deuxième fois interrompue par l'obscurité. Les deux hommes sont alors à 59 partout dans le cinquième set. Les hostilités reprennent le jeudi. Isner et Mahut tiennent leur engagement durant plus d'une heure. L'Américain se procure une cinquième balle de match à 69-68. Ce sera la bonne. Sur un passing de revers, il crucifie le Français et s'impose 70-68. Le dernier set a duré à lui seul 8h11. Au total, 138 jeux ont été disputés, 980 points joués, dont 216 aces. La citation du jour pour qualifier cet exploit est signée de John McEnroe. Nous avons essayé de trouver les mots, nous les avons perdus depuis 40 jeux.

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2: Bonjour à tous. La France a connu hier sa journée la plus chaude jamais enregistrée. Il a fait en moyenne sur le pays à 29,8 degrés. C'est plus que les précédents records du 25 juillet 2019 et du 5 août 2003. 135 records absolus, tout mois confondus, ont même été battus. La maximale a été enregistrée à Puy-Saut-Saint dans les Landes où il a fait à 44,3 degrés. Plus de 43 degrés également à la Couronne en Charente ou encore à Saintes. Et ça ne devrait pas s'améliorer. 58 départements seront en vigilance rouge aujourd'hui. Une alerte maximale étendue au département de l'Aisne, de la Somme, du Nord et du Pas-de-Calais. 31 autres sont en orange. Et face à la canicule qui dure, Sébastien Lecornu a déclenché hier le plan Orsan au niveau 2 sur 4. Il permet notamment de renforcer les capacités de régulation médicale afin d'assurer le fonctionnement de l'hôpital. Le Premier ministre qui a également alerté sur les risques de noyade. 40 personnes sont mortes depuis le 18 juin pendant des baignades. Les victimes sont essentiellement des jeunes. Enfin, ces fortes chaleurs favorisent également les incendies. Dans le Lot-et-Garonne notamment, deux incendies de forêt à proximité l'un de l'autre ont parcouru respectivement 5 hectares pour le premier, désormais fixé, et 87 hectares pour le second. Dans le reste de l'actualité, vers une Corse autonome dans la République, les députés ont approuvé hier la réforme constitutionnelle visant à accorder à l'île des pouvoirs dérogatoires au nom de ses spécificités. Le texte doit désormais être examiné par le Sénat où les débats s'annoncent plus tendus. Marc Bloch et son épouse Simone Vidal ont fait leur entrée au Panthéon hier soir. Un hommage à l'historien et résistant assassiné par la Gestapo voulu par Emmanuel Macron qui a présidé cette cérémonie. Le président a salué un défenseur ardent et inlassable de la laïcité, tout en évoquant lors de son discours ses enseignements qui nous obligent. Et puis Didier Deschamps rentre en France. Le sélectionneur des Bleus a appris le décès de sa mère au lendemain de la victoire contre l'Irak à la Coupe du Monde. Didier Deschamps ne sera donc pas sur le banc vendredi pour le match face à la Norvège. Guy Stéphan, son adjoint, assurera l'intérim. Excellent début de journée à tous.
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4: Beaucoup de soleil ce matin sur l'ensemble du territoire de la Manche avec quelques petits nuages de courtoisie, une situation qui va durer tout au long de la journée. Les températures en légère baisse, mais assez chaud déjà ce matin. 22 degrés à Granville, 24 à Chef-du-Pont et Coutances, 25 à Cherbourg, Avranches, Saint-Lô, La Hague et Barneville-Carteret, 27 à Saint-Vallaougue et 28 à Mortain. Dans l'après-midi, les maxis seront comprises entre 30 et 39 degrés. La mer sera ridée aujourd'hui avec un vent de secteur ouest-sud-ouest qui va basculer nord-est en milieu de journée. Il soufflera entre 10 et 30 km/h en rafale. La mer sera basse à 10h05 et haute à 15h50. Un coef de 46, il est toujours à son minimum.
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0: Non violente, vous avez besoin de vous défouler, mais en douceur. Gémeaux, vous travaillez d'arrache-pied pour prouver votre efficacité. Vous voulez que vos efforts soient récompensés. Cancer, les couples déjà formés roucoulent tendrement ou s'aiment passionnément au choix. Lion, dès que vous apercevez votre partenaire, votre sang ne fait qu'un tour. Vous avez la fièvre au corps et le cœur qui bat la chamade. Vierge, prenez rendez-vous avec votre banquier pour faire le point sur votre situation financière. C'est le moment idéal pour le rencontrer. Balance, vous menez vos activités tambour battant. Pratiquez plutôt une activité sportive de façon régulière. Scorpion, vous avez tendance à vous raconter des histoires. Faites preuve de plus de lucidité. Sagittaire, sentimentalement, vous vous laissez submerger par un flot d'émotions contradictoires et cela vous induit en erreur. Capricorne, ne prenez pas tout ce que l'on vous dit pour argent comptant. Soyez méfiant en affaires. Verseau, vous devez veiller sur vos intérêts et rester sur vos gardes. Au moindre faux pas, vous allez vous fourvoyer dans une voie sans issue. Poisson, patientez avant de vous lancer bille en tête dans de nouvelles entreprises.
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0: 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On adore cette balade dans les années 80 en compagnie d'Indochine. Bonjour, bienvenue et bon réveil. Vous êtes sur CFM, il est 7h. C'est l'heure de vos 5 minutes info avec vos infos de la Manche dans un premier temps, suivi des infos nationales et internationales avec l'AFP, l'agence France Presse sur CFM, et bien sûr votre météo caniculaire du jour et la météo marine. Les infos de la Manche, c'est comme chaque matin avec Jean-Luc Herman. Bonjour Jean-Luc.
1: Bonjour Jean-Marc, bonjour à tous. Un accident a eu lieu hier, peu après 15h à la Lucerne d'Outremer, une commune proche de Granville. Une collision entre une moto et une voiture. Le conducteur du véhicule, indemne, a été laissé sur place. Le pilote du deux roues, un homme de 32 ans, grièvement blessé, a été transporté par voie aérienne vers le centre hospitalier universitaire de Caen. On ignore les circonstances et les responsabilités de chacun. Une enquête est ouverte. La mairie de Cherbourg-en-Cotentin a pris de nouvelles mesures pour fluidifier le trafic routier. Désormais, les taxis et VTC, les ambulances et les VSL sont autorisés sous condition à utiliser les voies de bus. Les élus se donnent 10 mois pour évaluer la pratique avant de prendre une décision définitive. Un incendie s'est déclaré hier en fin de matinée dans un transformateur électrique privé situé dans le secteur du port de Cherbourg. Pour des raisons de sécurité, le courant a été coupé dans le quartier Chantraine. Le temps que les secours interviennent, tout est maintenant rentré dans l'ordre. Les professeurs de sport de la Manche ont lancé un cri d'alerte et d'inquiétude. Selon eux, les élèves ne savent pas nager et l'éducation nationale a décidé à la rentrée prochaine de diminuer le temps d'apprentissage en piscine. Un comble alors que la Manche compte 674 km de côte. Ils dénoncent également le manque de bassins dans le département. Le procès de la fusillade dans le quartier des Provinces à Cherbourg en 2021 s'est ouvert lundi matin, puis a été ajourné jusqu'en début d'après-midi en raison de l'absence de 3 des 5 mises en cause. La magistrate a alors délivré des mandats d'amener qui n'ont rien donné. La présidente a alors décidé de juger l'affaire sans la présence des principaux protagonistes. La Perle, le sous-marin nucléaire d'attaque de la Marine nationale, entré au service actif il y a 33 ans et revenu à Cherbourg pour être démantelé à hier, une dernière fois, procédé à la cérémonie des couleurs en présence de nombreux officiels venus saluer une dernière fois le SNA de classe Ruby qui est peu à peu remplacé par ceux de la classe Suffren. Les courses à Cherbourg, le Grand Prix et Prémuel, les préférés sont les 17, 15, 9, 14, 16, 5, 4 et 3. Suite de l'actu, c'est maintenant avec Clémence Lebary. Bonjour Clémence.
2: Bonjour à tous. La France a connu hier sa journée la plus chaude jamais enregistrée. Il a fait en moyenne sur le pays 29,8 degrés. C'est plus que les précédents records du 25 juillet 2019 et du 5 août 2003. 135 records absolus, tout mois confondus, ont même été battus. La maximale a été enregistrée à Pissos, dans les Landes, où il a fait à 44,3 degrés. Plus de 43 degrés également à la Couronne en Charente ou encore à Saintes. Et ça ne devrait pas s'améliorer. 58 départements seront en vigilance rouge aujourd'hui. Une alerte maximale étendue aux départements de l'Aisne, de la Somme, du Nord et du Pas-de-Calais. 31 autres sont en orange. Et face à la canicule qui dure, Sébastien Lecornu a déclenché hier le plan Orsan au niveau 2 sur 4. Il permet notamment de renforcer les capacités de régulation médicale afin d'assurer le fonctionnement de l'hôpital. Le Premier ministre qui a également alerté sur les risques de noyade. 40 personnes sont mortes depuis le 18 juin pendant des baignades. Les victimes sont essentiellement des jeunes. Enfin, ces fortes chaleurs favorisent également les incendies. Dans le Lot-et-Garonne notamment, 2 incendies de forêt à proximité l'un de l'autre ont parcouru respectivement 5 hectares pour le premier, désormais fixé, et 87 hectares pour le second. Dans le reste de l'actualité, vers une Corse autonome dans la République, les députés ont approuvé hier la réforme constitutionnelle visant à accorder à l'île des pouvoirs dérogatoires dérogatoire au nom de ses spécificités. Le texte doit désormais être examiné par le Sénat où les débats s'annoncent plus tendus. Marc Bloch et son épouse Simone Vidal ont fait leur entrée au Panthéon hier soir. Un hommage à l'historien et résistant assassiné par la Gestapo voulu par Emmanuel Macron qui a présidé cette cérémonie. Le président a salué un défenseur ardent et inlassable de la laïcité tout en évoquant lors de son discours ses enseignements qui nous obligent. Et puis Didier Deschamps rentre en France. Le sélectionneur des Bleus a appris le décès de sa mère au lendemain de la victoire contre l'Irak à la Coupe du Monde. Didier Deschamps ne sera donc pas sur le banc vendredi pour le match face à la Norvège. Guy Stéphan, son adjoint, assurera l'intérim. Excellent début de journée à tous.
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1: Beaucoup de soleil ce matin sur l'ensemble du territoire de la Manche avec quelques petits nuages de courtoisie, une situation qui va durer tout au long de la journée. Les températures en légère baisse, mais assez chaudes déjà ce matin. 22 degrés à Granville, 24 à Chef-du-Pont et Coutances, 25 à Cherbourg, Avranches, Saint-Lô, La Hague et Barneville-Carteret, 27 à Saint-Val-la-Hougue et 28 à Mortain. Dans l'après-midi, les maxis seront comprises entre 30 et 39 degrés. La mer sera ridé aujourd'hui avec un vent de secteur ouest-sud-ouest qui va basculer nord-est en milieu de journée. Il soufflera entre 10 et 30 km/h en rafale. La mer sera basse à 10h05 et haute à 15h50. Un coef de 46, il est toujours à son minimum.
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0: Alex Warren et Fever Dream sur CFM à 7h09.
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0: Je vous souhaite la bienvenue une nouvelle fois. Vous êtes dans De Bon Matin, la matinale de CFM. Je suis Jean-Marc et je suis ravi de vous accompagner comme chaque matin. Bon, il fait encore chaud aujourd'hui, il va encore faire très chaud. L'avantage tout de même que nous avons dans la Manche, c'est qu'on a un peu de fraîcheur la nuit. Donc on peut ouvrir les fenêtres ce matin, aérer nos maisons et nos appartements. Et dès que ça commence à chauffer un peu, eh bien on referme tout jusqu'à ce soir. C'est vrai que bon, on a quand même cette chance-là ici, mais pensez à bien vous hydrater tout au long de cette journée si vous le pouvez. Ne sortez pas cet après-midi, restez chez vous au frais. Quel jour sommes-nous? Nous sommes le mercredi 24 juin. Dans la Manche, le soleil s'est levé à 5h59 et va se coucher à 22h17. C'est la fête Saint-Jean, donc c'est à moitié ma fête. Le dicton du jour, on ne trahit pas, on ne trahit que ceux qu'on aime. Quelques événements survenus un 24 juin. En 1497, découverte officielle du Canada par Jean Cabot. C'était un navigateur vénitien au service de l'Angleterre. 1947, pour la première fois, il est question de soucoupe volante. Kenneth Arnold, un pilote américain, raconte avoir vu 9 objets volants d'une forme inhabituelle et à une vitesse prodigieuse au-dessus de l'État de Washington et des montagnes rocheuses. 1982, Jean-Loup Chrétien est le premier Français et même Ouest-Européen à être envoyé dans l'espace. Et le 24 juin 1994, c'était le lancement de LCI, la première chaîne d'information en continu en France. Vos anniversaires du jour, car désormais, le matin, je vous souhaite vos anniversaires. On met une petite publication sur Facebook pour ça. Le visuel est très moche, mais rassurez-vous, on va arranger ça. Oui, peut-être qu'on embauche un graphiste à CFM, parce que... Mais bon, ce qui compte, c'est de vous souhaiter vos anniversaires et que vous nous envoyez un message privé pour cela, ou vous le dites carrément en commentaire, ça c'est pour les moins timides. Bref, donc je commence par l'ADMR de Simone, qui habite à Granville, et qui lui souhaite un bon anniversaire pour ses 82 ans. J'ai un tir coupé de Sud-Manche hein, pour le moment pour les anniversaires. Julien de Pont-Orson fête ses 34 ans, et Mélanie de Villedieu-les-Poils a 39 ans aujourd'hui. Bon anniversaire, donc pour vos anniversaires, rendez-vous dès maintenant sur notre page Facebook CFM.

0: C'est quasiment un titre d'actualité à l'amour. À la plage, c'était Niagara sur CFM.
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0: En raison des conditions climatiques, les bons plans et des sorties que je vous annonce ce matin sont bien sûr susceptibles de modifications d'horaire. Renseignez-vous sur les réseaux sociaux. C'est déjà la 26e édition des Arzimutés à Cherbourg et ça commence aujourd'hui. Autant dire aux organisateurs qu'il faudra prévoir autant voire plus de packs d'eau que de fûts de bière pour que les festivaliers soient en forme pour applaudir les têtes d'affiche. Gaëtan Roussel, Joey Starr ou encore La Rue qui est à nous et tous les autres artistes locaux ou venus de plus loin. Il reste des places sur le site des Arzimutés pour les 4 nuits musicales sur la plage verte de Cherbourg. Au Dogs Art Festival, il faudra aussi prévoir beaucoup de packs d'eau, car ça va danser et faire pump it up sur de l'électro et de la techno teuf. À partir de jeudi et jusqu'à dimanche, ce sont plus de 50 DJ répartis sur 4 espaces qui vont se succéder, le tout ambiancé par des shows live et des performers. Le Dogs Art Festival, c'est à Ambi et il reste des passes sur le site du festival. On retourne à Saint-Lô pour deux concerts exceptionnels samedi soir dans une salle en plein travaux, le Normandie. La ville de Saint-Lô et le cabinet d'architectes en charge du projet de rénovation s'associent pour vous offrir, pour vous ouvrir les portes du chantier. Yesteban des Naive New Beaters, accompagné de la chorale du Normandie, vont investir la salle du Normandie samedi soir pour vous proposer deux séances musicales à 18h et 19h30 et vous pourrez aussi visiter le chantier vendredi et samedi lors de visites guidées et bien sûr encadrées puisque c'est un chantier. Tout est gratuit, les concerts comme les visites, mais il faut impérativement réserver sur le site du Normandie. Et enfin, sans pouvoir tout vous annoncer, voici quelques idées fraîcheurs. À Villedieu, la piscine sera ouverte aujourd'hui et demain jusqu'à 22h au tarif de 1 euro. La piscine extérieure de Mortain est également ouverte tout l'après-midi. À Saint-Lô, la mairie vous informe de points fraîcheurs climatisés comme les centres Meunier et Nelson Mandela, ainsi que le musée d'art et d'histoire. À Coutances, pour vous rafraîchir, pensez au Jardin des Plantes, au musée Quesnel-Morinière, à la médiathèque, mais aussi à la piscine. À Cherbourg, les plages de Collignon et d'Équerdreville sont déjà surveillées par des maîtres nageurs exprès pour la canicule. Pensez aussi au Jardin public, au parc Emmanuel Lier, le musée Thomas-Henry et les piscines, sauf celle de Chantraine, sont toutes gratuites aujourd'hui. Enfin, il y a dans chacune de nos villes et village, un endroit pour se rafraîchir. Oui, j'y ai pensé, car c'est très important et je pense que vous n'y avez peut-être pas pensé. Nos églises, basiliques et cathédrales, si elles sont ouvertes, ces lieux calmes et sereins seront idéaux pour vous poser et profiter de leur fraîcheur naturelle. Église, cathédrale, chapelle, pensez-y pour vous rafraîchir.
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0: Dai Dai, la musique de la Coupe du Monde de foot sur CFM quasiment 7h30. Bienvenue si vous nous rejoignez et bon réveil au programme de cette prochaine demi-heure. Votre horoscope avec Jessica à 7h40. 7h45, l'info insolite. Je vais vous raconter une très belle histoire d'adoption ce matin. Et nous jouerons ensemble au jeu Facebook CFM aux alentours de 7h50. On vous envoie au frais toute cette semaine pour une belle journée aventure à Normandie-Luge au viaduc de la Souleuvre. On se connecte sans plus attendre au studio de l'agence France Presse, l'AFP, pour votre journal national et international avec Clémence Lobary. Bonjour.
1: Bonjour à tous. La canicule persiste. 58 départements sont en vigilance rouge aujourd'hui et avec notamment des conséquences sur le bétail. La chaleur qui favorise également les feux de forêt avec déjà des incendies hier. Et enfin, on terminera avec l'hommage de la nation à Marc Bloch et à Simone Vidal. Le couple a fait son entrée au Panthéon hier soir. La chaleur ne diminue pas. 58 départements sont en vigilance rouge aujourd'hui. Une alerte maximale étendue aux départements de l'Aisne, de la Somme, du Nord et du Pas-de-Calais. 31 autres sont en orange. Et déjà à 6h ce matin, le thermomètre a grimpé jusqu'à 28 degrés à La Rochelle, 27 degrés à Limoges ou encore 24 degrés à Dijon. Déjà, ce mardi a été la journée la plus chaude jamais enregistrée. Il a fait en moyenne sur le pays 29,8 degrés. 135 records absolus, tous mois confondus, ont même été battus. La maximale a été enregistrée à Pissos, dans les Landes, où il a fait plus de 44 degrés. Une chaleur qui n'épargne pas les animaux, notamment dans les exploitations. Et pour mettre les bovins au frais, par exemple, les éleveurs les rentrent dans les étables. Mais il faut les nourrir autrement qu'avec l'herbe des prairies. Et certains entament déjà les stocks de fourrage de l'hiver. À ce rythme, il n'y en aura plus assez après la saison. Et pour Patrick Benesi, président de la Fédération nationale bovine, il y aurait une solution. Il demande une dérogation pour faucher les terrains en jachère.
2: Il y a des dispositions administratifs qui font qu'il y a des surfaces qui ne sont pas cultivées et qui sont mises en herbe. Dans une situation comme celle-ci, il est bien évident que les jachères doivent être récoltées au plus vite. Le peu d'herbe qui reste, en tout cas avant que le soleil ne le mange, c'est l'expression adéquate et qu'on doit avoir l'autorisation au plus vite. Et c'est ce qu'on a demandé au niveau de la FNSEA et de la Fédération nationale bovine pour faire en sorte que ces fourrages ne soient pas perdus bêtement de manière administrative parce qu'il n'y a pas les autorisations de les faucher.
1: Et une vache exposée à la chaleur produit moins de lait. Elle est soumise à plus de maladies car son système immunitaire est fragilisé. Et face à la canicule qui dure, Sébastien Lecornu a déclenché hier le plan Orsan au niveau 2 sur 4. Il permet notamment de renforcer les capacités de régulation médicale afin d'assurer le fonctionnement de l'hôpital. Et enfin, ces fortes chaleurs favorisent également les incendies. Hier, dans l'Ain, une centaine de pompiers ont été mobilisés. Dans le Maine-et-Loire aussi, un départ de feu a mobilisé une trentaine de soldats du feu. Aujourd'hui, 35 départements sont en vigilance orange feu de forêt selon Météo France, dont le Loiret. Et pour le lieutenant-colonel Thomas Flamand, référent adjoint au feu de forêt du SDIS 45, la canicule en cours augmente le risque d'incendie.
3: Le changement climatique, en fin de compte, impacte les départements du nord de la France, notamment la région Centre-Val de Loire et en plus particulièrement le département du Loiret. Les conditions météorologiques sont de plus en plus intenses, avec des températures extrêmes qui vont assécher fortement la végétation, également diminuer le taux d'humidité dans l'air. Donc tout ça, ce sont des facteurs bioclimatiques qui font que l'éclosion des feux est de plus en plus important. Voilà, faut respecter toutes les consignes qui sont données par les autorités.
1: Et 90% des feux sont d'origine humaine, un mégot mal éteint ou encore un barbecue qui dégénère. Les pompiers appellent à la plus grande vigilance et au bon sens en évitant les domaines forestiers pendant ces périodes de forte chaleur. Dans le reste de l'actualité, vers une Corse autonome dans la République, les députés ont approuvé hier la réforme constitutionnelle visant à accorder à l'île des pouvoirs dérogatoires au nom de ses spécificités. Le texte doit désormais être examiné par le Sénat où les débats s'annoncent plus tendus. La proposition de loi intégrale pour lutter contre les violences sexistes et sexuelles sera examinée en septembre à l'Assemblée nationale. C'est l'annonce hier de Sébastien Lecornu aux députés. Après la mort de Liana, la présidente de l'Assemblée, Yaël Braun-Pivet, avait appelé le gouvernement à l'inscrire à l'agenda parlementaire à la rentrée. Marc Bloch et son épouse Simone Vidal ont fait leur entrée au Panthéon hier soir. Un hommage à l'historien et au résistant assassiné par la Gestapo, voulu par Emmanuel Macron qui a présidé cette cérémonie. Le chef de l'État qui a salué la mémoire des deux résistants et l'engagement de toute une famille.
4: Marc Bloch est inséparable de Simone. Son amour, son éternelle victoire, sans qui il n'aurait pu accomplir son œuvre. Inséparable de la bravoure des siens, Alice, engagée dans le secours aux enfants, Étienne, Louis et Daniel, entrés en résistance, quand les deux cadets, Jean-Paul et Suzanne, vivent les épreuves du temps. La flamme aussi de la République, chez ses petits-enfants et arrière-petits-enfants, Marc Bloch, affaire de famille, famille de devoirs, de pensées et d'actions.
1: Emmanuel Macron qui a également dénoncé dans son discours les dérives de l'antisémitisme. Et puis Didier Deschamps rentre en France. Le sélectionneur des Bleus a appris le décès de sa mère au lendemain de la victoire contre l'Irak à la Coupe du Monde. Excellent début de journée à tous.
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6: Beaucoup de soleil ce matin sur l'ensemble du territoire de la Manche avec quelques petits nuages de courtoisie. Une situation qui va durer tout au long de la journée. Les températures en légère baisse, mais assez chaudes déjà ce matin. 22 degrés à Granville, 24 à Chef-du-Pont et Coutances, 25 à Cherbourg, Avranches, Saint-Lô, La Hague et Barneville-Carteret, 27 à Saint-Val-la-Hougue et 28 à Mortain. Dans l'après-midi, les maxis seront comprises entre 30 et 39 degrés. La mer sera ridée aujourd'hui avec un vent de secteur ouest-sud-ouest qui va basculer nord-est en milieu de journée. Il soufflera entre 10 et 30 km/h en rafale. La mer sera basse à 10h05 et haute à 15h50. Un coef de 46, il est toujours à son minimum.
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0: Bah, c'est super ça, Elliot. On s'oubliera sur CFM. Côté musique, dans un instant, je vais vous jouer un hit des années 90 et un autre des années 80. En d'autres termes, Mylène Farmer et Nick Cannon. Du côté de l'info insolite, eh bien, je vais vous raconter une très belle histoire d'adoption. Et puis, on va jouer tout à l'heure aux alentours de 8h moins 10. Mais pour le moment, posons-nous un peu et écoutons la belle et douce voix de Jessica pour votre horoscope du jour sur CFM.
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3: Bélier, vous défendez vos idées avec tant de véhémence que vous devriez obtenir gain de cause. Taureau, canalisez votre énergie dans des activités sportives non violentes. Vous avez besoin de vous défouler, mais en douceur. Gémeaux, vous travaillez d'arrache-pied pour prouver votre efficacité. Vous voulez que vos efforts soient récompensés. Cancer, les couples déjà formés roucoulent tendrement ou s'aiment passionnément, au choix. Lion, dès que vous apercevez votre partenaire, votre sang ne fait qu'un tour. Vous avez la fièvre au corps et le cœur qui bat la chamade. Vierge, prenez rendez-vous avec votre banquier pour faire le point sur votre situation financière. C'est le moment idéal pour le rencontrer. Balance, vous menez vos activités tambour battant. Pratiquez plutôt une activité sportive de façon régulière. Scorpion, vous avez tendance à vous raconter des histoires. Faites preuve de plus de lucidité. Sagittaire, sentimentalement, vous vous laissez submerger par un flot d'émotions contradictoires et cela vous induit en erreur. Capricorne, ne prenez pas tout ce que l'on vous dit pour argent comptant. Soyez méfiant en affaires. Verseau, vous devez veiller sur vos intérêts et rester sur vos gardes. Au moindre faux pas, vous allez vous fourvoyer dans une voie sans issue. Poisson, patientez avant de vous lancer bille en tête dans de nouvelles entreprises.
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0: Ça a été son plus grand hit, Désenchanté, Mylène Farmer sur CFM.
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0: Une belle histoire ce matin, une histoire d'adoption. Une institutrice américaine de Bentonville, dans l'Arkansas, a vu arriver dans sa classe de CE1 Mary, une petite fille blonde pleine de vie, de joie et d'humour. Et la seule chose qu'elle savait d'elle, c'est qu'elle avait été retirée à ses parents toxicomanes et placée dans une quatrième famille d'accueil. Tout se passait bien entre elle et l'institutrice. Les connexions positives ne faisaient que s'amplifier au cours de l'année scolaire. À la fin de l'année, tout bascule. L'institutrice apprend que la petite fille va être adoptée car une famille a été trouvée. Mais quelques semaines plus tard, le projet tombe à l'eau. Aussitôt, l'institutrice saute sur l'occasion car pour elle, il était inimaginable que Mary retourne encore dans une nouvelle famille d'accueil. L'institutrice et son mari entreprennent alors toutes les démarches, demandent à Mary si elle est d'accord et prennent soin de demander l'autorisation aux parents biologiques de la petite fille qui accepte aussitôt l'adoption. Désormais, Mary coule une vie paisible dans sa nouvelle famille. Sa mère adoptive n'est plus son institutrice puisqu'elle a grandi. Et bonne nouvelle, elle a désormais un petit frère et paraît-il, ils sont inséparables.

0: Excellent, I Promise Myself de Nick Kamen sur CFM.
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0: Christophe Maé, son dernier hit, La Lune, sur CFM, à pile 8h. C'est l'heure de vos 5 minutes info avec dans un premier temps vos infos de la Manche suivies des infos nationales et internationales avec l'AFP, l'agence France Presse sur CFM et bien sûr votre météo très chaude du jour et la météo marine. Je lui ouvre son micro. Now, bonjour Jean-Luc Herman, voici vos infos de la Manche.
1: Bonjour Jean-Marc, bonjour à tous. Un accident a eu lieu hier, peu après 15h, à la Lucerne d'Outremer, une commune proche de Granville. Une collision entre une moto et une voiture. Le conducteur du véhicule, indemne, a été laissé sur place. Le pilote du deux-roues, un homme de 32 ans, grièvement blessé, a été transporté par voie aérienne vers le centre hospitalier universitaire de Caen. On ignore les circonstances et les responsabilités de chacun. Une enquête est ouverte. La mairie de Cherbourg-en-Cotentin a pris de nouvelles mesures pour fluidifier le trafic routier. Désormais, les taxis et VTC, les ambulances et les VSL sont autorisés sous condition à utiliser les voies de bus. Les élus se donnent 10 mois pour évaluer la pratique avant de prendre une décision définitive. Un incendie s'est déclaré hier en fin de matinée dans un transformateur électrique privé situé dans le secteur du port de Cherbourg. Pour des raisons de sécurité, le courant a été coupé dans le quartier Chantraine. Le temps que les secours interviennent, tout est maintenant rentré dans l'ordre. Les professeurs de sport de la Manche ont lancé un cri d'alerte et d'inquiétude. Selon eux, les élèves ne savent pas nager et l'éducation nationale a décidé à la rentrée prochaine de diminuer le temps d'apprentissage en piscine. Un comble alors que la Manche compte 674 km de côte. Ils dénoncent également le manque de bassins dans le département. Le procès de la fusillade dans le quartier des Provinces à Cherbourg en 2021 s'est ouvert lundi matin, puis a été ajourné jusqu'en début d'après-midi en raison de l'absence de 3 des 5 mis en cause. La magistrate a alors délivré des mandats d'amener qui n'ont rien donné. La présidente a alors décidé de juger l'affaire sans la présence des principaux protagonistes. La Perle, le sous-marin nucléaire d'attaque de la Marine nationale, entré au service actif il y a 33 ans et revenu à Cherbourg pour être démantelé à hier, une dernière fois, procédé à la cérémonie des couleurs en présence de nombreux officiels venus saluer une dernière fois le SNA de classe Ruby qui est peu à peu remplacé par ceux de la classe Suffren. Les courses à Cherbourg, le Grand Prix est Prémouelle. Les préférés sont les 17, 15, 9, 14, 16, 5, 4 et 3. Suite de l'actu, c'est maintenant avec Clémence Lebary. Bonjour Clémence.
2: Bonjour à tous. La France a connu hier sa journée la plus chaude jamais enregistrée. Il a fait en moyenne sur le pays 29,8 degrés. C'est plus que les précédents records du 25 juillet 2019 et du 5 août 2003. 135 records absolus, tous mois confondus, ont même été battus. La maximale a été enregistrée à Pissos, dans les Landes, où il a fait à 44,3 degrés. Plus de 43 degrés également à la Couronne en Charente ou encore à Saintes. Et ça ne devrait pas s'améliorer. 58 départements seront en vigilance rouge aujourd'hui. Une alerte maximale étendue aux départements de l'Aisne, de la Somme, du Nord et du Pas-de-Calais. 31 autres sont en orange. Et face à la canicule qui dure, Sébastien Lecornu a déclenché hier le plan Orsan au niveau 2 sur 4. Il permet notamment de renforcer les capacités de régulation médicale afin d'assurer le fonctionnement de l'hôpital. Le Premier ministre qui a également alerté sur les risques de noyade. 40 personnes sont mortes depuis le 18 juin pendant des baignades. Les victimes sont essentiellement des jeunes. Enfin, ces fortes chaleurs favorisent également les incendies. Dans le Lot-et-Garonne notamment, 2 incendies de forêt à proximité l'un de l'autre ont parcouru respectivement 5 hectares pour le premier, désormais fixé, et 87 hectares pour le second. Dans le reste de l'actualité, vers une Corse autonome dans la République, les députés ont approuvé hier la réforme constitutionnelle visant à accorder à l'île des pouvoirs dérogatoires au nom de ses spécificités. Le texte doit désormais être examiné par le Sénat où les débats s'annoncent plus tendus. Marc Bloch et son épouse Simone Vidal ont fait leur entrée au Panthéon hier soir. Un hommage à l'historien et résistant assassiné par la Gestapo voulu par Emmanuel Macron qui a présidé cette cérémonie. Le président a salué un défenseur ardent et inlassable de la laïcité, tout en évoquant lors de son discours ses enseignements qui nous obligent. Et puis Didier Deschamps rentre en France. Le sélectionneur des Bleus a appris le décès de sa mère au lendemain de la victoire contre l'Irak à la Coupe du Monde. Didier Deschamps ne sera donc pas sur le banc vendredi pour le match face à la Norvège. Guy Stéphan, son adjoint, assurera l'intérim. Excellent début de journée à tous.
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1: Beaucoup de soleil ce matin sur l'ensemble du territoire de la Manche avec quelques petits nuages de courtoisie, une situation qui va durer tout au long de la journée. Les températures en légère baisse, mais assez chaudes déjà ce matin. 22 degrés à Granville, 24 à Chef-du-Pont et Coutances, 25 à Cherbourg, Avranches, Saint-Lô, La Hague et Barneville-Carteret, 27 à Saint-Vallaougue et 28 à Mortain. Dans l'après-midi, les maxis seront comprises entre 30 et 39 degrés. La mer sera ridée aujourd'hui avec un vent de secteur ouest-sud-ouest qui va basculer nord-est en milieu de journée. Il soufflera entre 10 et 30 km/h en rafale. La mer sera basse à 10h05 et haute à 15h50. Un coef de 46, il est toujours à son minimum.
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0: Damiano David et The First Time sur CFM à 8h11.
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0: Je vous souhaite à nouveau la bienvenue. Vous êtes dans De Bon Matin, la matinale de CFM jusqu'à 10h. Je suis Jean-Marc et je suis ravi de vous accompagner comme chaque matin. Je vous souhaite bon courage. On a tous besoin de courage pour affronter cette chaleur. Si vous le pouvez, restez chez vous cet après-midi. Et j'espère que vous avez bien aéré vos appartements et vos maisons, ou même que vous êtes en train de le faire en ce moment. Et ensuite, hop, faut tout refermer. Les volets, les fenêtres, les rideaux pour garder la fraîcheur jusqu'à ce soir. Quel jour sommes-nous? Le mercredi 24 juin. Dans la Manche, le soleil s'est levé à 5h59 et va se coucher à 22h17. C'est la fête Saint-Jean, donc c'est à moitié ma fête aujourd'hui. Le dicton du jour, on ne trahit que ceux qu'on aime. Quelques événements survenus un 24 juin en 1497. Découverte officielle du Canada par Jean Cabot, un navigateur vénitien qui était au service de l'Angleterre. 1947, pour la première fois, il est question de soucoupe volante. Kenneth Arnold, un pilote américain, raconte avoir vu 9 objets volants d'une forme inhabituelle à une vitesse prodigieuse au-dessus de l'État de Washington et des montagnes rocheuses. 1982, Jean-Loup Chrétien est le premier Français et même Ouest-Européen à être envoyé dans l'espace. Et le 24 juin 1994, c'était le lancement de LCI, la première chaîne d'information en continu. Vos anniversaires, et oui, parce que depuis hier, j'ai décidé de lancer ça. Vos anniversaires, c'est à vous qu'on va souhaiter les anniversaires. Pour ça, on a mis une petite publication Facebook qu'on va améliorer au fur et à mesure. On n'est pas graphiste. Et puis bon, nous, on fait de la radio. On n'est pas web. On n'est pas un site Facebook. Donc, on ne vit pas que par cela. Mais voilà, on va vous arranger ça. Mais l'essentiel, eh bien, c'est que vous nous envoyez soit un message privé, soit vous mettez ça en commentaire. Mais apparemment, vous préférez le faire en message privé et c'est très bien comme ça. Donc, bon anniversaire de la part de son ADMR à Simone qui habite Granville et qui fête ses 82 ans. Bon anniversaire à Julien de Pont-Orson, 34 ans. Mélanie de Villedieu-les-Poils, 39 ans. Timéo, il est en voiture avec son papa. Il roule vers Barneville et il fête ses 8 ans. Bon anniversaire, Timéo. Roselyne de Cherbourg fête ses 57 ans. Annabelle de La Glacerie fête ses 41 ans. Et enfin, nous souhaitons un bon anniversaire à Jessica qui habite Agneau et qui fête ses 44 ans.
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0: Immortel John Lennon et son titre Woman sur CFM.
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0: En raison des conditions climatiques, les bons plans, idées sorties que je vous annonce ce matin sont susceptibles de modifications d'horaire. Renseignez-vous sur les réseaux sociaux. C'est déjà la 26e édition des Arts Immutés à Cherbourg et ça commence aujourd'hui. Autant dire aux organisateurs qu'il faudra prévoir autant, voire plus, de packs d'eau que de fûts de bière pour que les festivaliers soient en forme pour applaudir les têtes d'affiche. Gaëtan Roussel, Joël Star, La Ruque est à nous et tous les autres artistes locaux ou venus de plus loin. Il reste des places sur le site des Arts Immutés pour les 4 nuits musicales sur la plage verte de Cherbourg. Au Dogs Art Festival, il faudra aussi prévoir beaucoup, beaucoup de packs d'eau car ça va danser et faire pump it up sur de l'électro et de la techno teuf. À partir de jeudi et jusqu'à dimanche, ce sont plus de 50 DJ répartis sur 4 espaces qui vont se succéder, le tout ambiancé par des shows live et des performers. Le Dogs Art Festival, c'est à Ambi et il reste des passes sur le site internet du festival. Oh que c'est important de parler de ce genre de choses en ce moment. La première Pride LGBT de Saint-Lô, c'est samedi. Avec la mairie de Saint-Lô, mais aussi bien entendu encadrée par la police et la bénédiction de la préfecture, la marche partira de la plage verte à midi pour rejoindre la place de Gaulle où un village des associations aura été installé devant la mairie. Et cette belle après-midi qui sera peut-être décalée à la fin d'après-midi compte tenu de la chaleur, se terminera par un grand spectacle de drag queen. Tout le monde est invité, LGBT ou pas. Le mot d'ordre est joie, amitié et fraternité. Et enfin, sans pouvoir tout vous annoncer, voici quelques idées fraîcheurs. À Villedieu, la piscine sera ouverte aujourd'hui et demain jusqu'à 22h au tarif de 1 euro. La piscine extérieure de Mortain est également ouverte tout l'après-midi. À Saint-Lô, la mairie vous informe de points fraîcheurs climatisés comme les centres Meunier et Nelson Mandela, ainsi que le musée d'art et d'histoire. À Coutances, pour vous rafraîchir, pensez au Jardin des Plantes, au musée Canel-Morinière, à la médiathèque, mais aussi à la piscine. À Cherbourg, les plages de Collignon et d'Équelreville sont déjà surveillées par des maîtres nageurs. Pensez aussi au jardin public, au parc Emmanuel Lié, le musée Thomas-Henry et les piscines, sauf celle de Chantraine, eh bien, seront gratuites aujourd'hui. Enfin, j'ai pensé à ça. Et il y a dans chacune de nos villes et villages un endroit pour se rafraîchir. Nos églises, basiliques et cathédrales, si elles sont ouvertes, eh bien ces lieux calmes et sereins seront idéaux pour vous poser et profiter de leur fraîcheur naturelle.
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0: Ça va être l'un des hits de l'été, une balade sympathique de l'été, devrais-je dire, Manon Lisa, avec Le Petit Pêcheur sur CFM 8h31. On retrouve sans plus attendre les infos sport. Avant de retrouver les infos sport, j'ai envie de partager, enfin d'avoir une pensée pour Didier Deschamps, notre sélectionneur qui a perdu sa maman et qui a dû quitter précipitamment les États-Unis et la Coupe du Monde de foot. On pense à lui.
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2: Bonjour, bonjour à tous. C'est la fin de la deuxième journée du mondial. Les Bleus en deuil. Et puis le nouveau champion de France de basket, c'est l'actu sport du jour. Et à la une, le foot et la Coupe du Monde. Ça y est, la deuxième journée est terminée. De la frustration pour l'Angleterre hier dans le groupe L. Brillant au premier match, les Swiss Lions ont été tenus en échec par le Ghana 0-0. Un groupe où la Croatie se relance avec une victoire 1-0 sur le Panama. Et puis dans le groupe K, le Portugal se relance également après son nul au premier match. La Seleção s'impose 5-0 contre l'Ouzbékistan avec un doublé notamment de Cristiano Ronaldo. Dans l'autre match du groupe, la Colombie bat le Congo ce matin 1-0. Pendant ce temps, les Bleus, au soutien de leur sélectionneur, l'équipe de France a respecté une minute de silence hier avant la séance d'entraînement et une rencontre amicale face à des joueurs locaux en solidarité de Didier Deschamps, le coach des Bleus qui est rentré en France après avoir appris le décès de sa mère. Il laisse les séances d'entraînement à son adjoint Guy Stéphan, le temps de son retour en France pour les obsèques. Et Didier Deschamps qui ne sera pas sur le banc pour le match face à la Norvège vendredi. À la une également, le basket, un nouveau champion de France, c'est Monaco qui est sacré, troisième sacre en 4 ans pour la Roca Team qui s'impose à Paris 101-92 dans le match 5 de la finale. Monaco titré après une saison à rebondissement entre les difficultés financières, les suspensions et les performances difficiles et avant un été de tous les dangers pour l'avenir du club. En rugby, Yacouba Camara ne disputera pas la finale du top 14 samedi contre le Stade Toulousain. Le troisième ligne de Montpellier a vu sa suspension de 3 matchs confirmée par la commission d'appel de la Fédération française. Sanction prononcée après le carton orange qu'il avait reçu lors du dernier match de la phase régulière pour un plaquage haut sur un joueur lyonnais. Et puis en tennis, c'est le deuxième tour aujourd'hui des qualifications pour le tournoi de Wimbledon. 6 Français en lice, dont notamment Hugo Gaston face à l'Italien Federico Cina ou encore Arthur Gira contre le Sud-Coréen Kwon Soon-Woo. Voilà pour l'actu, je vous souhaite une excellente journée.
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3: Beaucoup de soleil ce matin sur l'ensemble du territoire de la Manche avec quelques petits nuages de courtoisie. Une situation qui va durer tout au long de la journée. Les températures en légère baisse, mais assez chaudes déjà ce matin. 22 degrés à Granville, 24 à Chef-du-Pont et Coutances, 25 à Cherbourg, Avranches, Saint-Lô, La Hague et Barneville-Carteret, 27 à Saint-Vallaugue et 28 à Mortain. Dans l'après-midi, les maxis seront comprises entre 30 et 30. 39 degrés. La mer sera ridée aujourd'hui avec un vent de secteur ouest-sud-ouest qui va basculer nord-est en milieu de journée. Il soufflera entre 10 et 30 km/h en rafale. La mer sera basse à 10h05 et haute à 15h50. Un coef de 46, il est toujours à son minimum.
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0: Le Doct avec It's My Life sur CFM à 8h passées de 41 minutes. Au programme du prochain quart d'heure, l'info insolite, je vais vous raconter une belle histoire d'adoption ce matin. Et puis nous allons jouer tout à l'heure aux alentours de 8h50 pour vous envoyer au frais faire de multiples activités à Normandie-Luge au viaduc de la Souleuvre. Mais pour le moment, c'est l'heure de retrouver notre astrologue Jessica pour votre horoscope du jour.
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2: Bélier, vous défendez vos idées avec tant de véhémence que vous devriez obtenir gain de cause.
3: Taureau, canalisez votre énergie dans des activités sportives non violentes. Vous avez besoin de vous défouler, mais en douceur.
4: Gémeaux, vous travaillez d'arrache-pied pour prouver votre efficacité. Vous voulez que vos efforts soient récompensés.
5: Cancer, les couples déjà formés roucoulent tendrement ou s'aiment passionnément au choix.
6: Lion, dès que vous apercevez votre partenaire, votre sang ne fait qu'un tour. Vous avez la fièvre au corps et le cœur qui bat la chamade.
7: Vierge, prenez rendez-vous avec votre banquier pour faire le point sur votre situation financière. C'est le moment idéal pour le rencontrer.
8: Balance, vous menez vos activités tambour battant. Pratiquez plutôt une activité sportive de façon régulière.
9: Scorpion, vous avez tendance à vous raconter des histoires. Faites preuve de plus de lucidité.
10: Sagittaire, sentimentalement, vous vous laissez submerger par un flot d'émotions contradictoires et cela vous induit en erreur.
11: Capricorne, ne prenez pas tout ce que l'on vous dit pour argent comptant. Soyez méfiant en affaires.
12: Verseau, vous devez veiller sur vos intérêts et rester sur vos gardes. Au moindre faux pas, vous allez vous fourvoyer dans une voie sans issue.
13: Poisson, patientez avant de vous lancer bille en tête dans de nouvelles entreprises.
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0: Et bam, une très belle chanson de Mentissa sur CFM.
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0: Une belle histoire ce matin, une histoire d'adoption. Une institutrice américaine de Bentonville, dans l'Arkansas, ça sonne très français d'ailleurs comme nom, hein, a vu arriver dans sa classe de CE1, Mary, une petite fille blonde, pleine de vie, de joie et d'humour. Et la seule chose qu'elle savait d'elle, c'est qu'elle avait été retirée à ses parents toxicomanes et placée dans une quatrième famille d'accueil. Tout se passait bien entre elle et l'institutrice. Les connexions positives ne faisaient que s'amplifier au cours de l'année scolaire. À la fin de l'année, tout bascule. L'institutrice apprend que la petite fille va être adoptée car une famille a été trouvée. Mais quelques semaines plus tard, le projet tombe à l'eau. Aussitôt, l'institutrice saute sur l'occasion car pour elle, il était inimaginable que Mary retourne encore dans une nouvelle famille d'accueil. L'institutrice et son mari entreprennent alors toutes les démarches, demandent à Mary si elle est d'accord et prennent soin de demander l'autorisation aux parents biologiques de la petite fille qui acceptent aussitôt l'adoption. Désormais, Mary coule une vie paisible dans sa nouvelle famille. Sa mère adoptive n'est plus son institutrice puisqu'elle a grandi. Et bonne nouvelle, elle a même désormais un petit frère et paraît-il, ils sont inséparables.

0: avec Rihanna, We Found Love sur CFM.
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0: 9h, l'heure de vos 5 minutes info avec vos infos de la Manche dans un premier temps, suivi des infos nationales et internationales avec l'AFP, l'agence France Presse sur CFM et bien sûr votre météo caniculaire du jour et la météo marine qui est peut-être un bon endroit pour être au frais, être sur la mer aujourd'hui. On retrouve sans plus attendre Jean-Luc Herman pour les infos de la Manche. Bonjour Jean-Luc.
1: Bonjour Jean-Marc, bonjour à tous. Un accident a eu lieu hier peu après 15h à la Lucerne d'Outremer, une commune proche de Granville. Une collision entre une moto et une voiture. Le conducteur du véhicule indemne a été laissé sur place. Le pilote du deux roues, un homme de 32 ans, grièvement blessé, a été transporté par voie aérienne vers le centre hospitalier universitaire de Caen. On ignore les circonstances et les responsabilités de chacun. Une enquête est ouverte. La mairie de Cherbourg-en-Cotentin a pris de nouvelles mesures pour fluidifier le trafic routier. Désormais, les taxis et VTC, les ambulances et les VSL sont autorisés sous condition à utiliser les voies de bus. Les élus se donnent 10 mois pour évaluer la pratique avant de prendre une décision définitive. Un incendie s'est déclaré hier en fin de matinée dans un transformateur électrique privé situé dans le secteur du port de Cherbourg. Pour des raisons de sécurité, le courant a été coupé dans le quartier Chantraine. Le temps que les secours interviennent, tout est maintenant rentré dans l'ordre. Les professeurs de sport de la Manche ont lancé un cri d'alerte et d'inquiétude. Selon eux, les élèves ne savent pas nager et l'éducation nationale a décidé à la rentrée prochaine de diminuer le temps d'apprentissage en piscine. Un comble alors que la Manche compte 674 km de côte. Ils dénoncent également le manque de bassins dans le département. Le procès de la fusillade dans le quartier des Provinces à Cherbourg en 2021 s'est ouvert lundi matin, puis a été ajourné jusqu'en début d'après-midi en raison de l'absence de 3 des 5 mis en cause. La magistrate a alors délivré des mandats d'amener qui n'ont rien donné. La présidente a alors décidé de juger l'affaire sans la présence des principaux protagonistes. La Perle, le sous-marin nucléaire d'attaque de la Marine nationale, entré au service actif il y a 33 ans et revenu à Cherbourg pour être démantelé à hier, une dernière fois, procédé à la cérémonie des couleurs en présence de nombreux officiels venus saluer une dernière fois le SNA de classe Ruby qui est peu à peu remplacé par ceux de la classe Suffren. Les courses à Cherbourg, le Grand Prix et Prémuel, les préférés sont les 17, 15, 9, 14, 16, 5, 4 et 3. Suite de l'actu, c'est maintenant avec Clémence Lebary. Bonjour Clémence.
2: Bonjour à tous. La canicule n'épargne pas l'économie. Le ministre du Travail a évoqué ce matin un ralentissement. Jean-Pierre Farandou qui doit recevoir aujourd'hui les différents partenaires sociaux. L'objectif, lancer une réflexion commune pour préparer les canicules à venir. Il s'est dit en revanche opposé à un congé climatique. En attendant, les températures continuent de monter. 58 départements sont en vigilance rouge aujourd'hui, 31 autres sont en orange. Météo France attend encore à des températures de l'ordre de 39 à 41 degrés, voire 42 ou 43 du Val-de-Loire à l'Aquitaine. Une canicule qui devrait durer encore plusieurs jours. La ministre de la Transition écologique, Monique Barbu, évoque ce matin une pause relative attendue normalement la semaine prochaine avant un probable retour des fortes chaleurs. Et conséquence de ces températures, le réseau électrique est soumis à rude épreuve. Dans le Finistère, 68 000 foyers sont privés d'électricité après un incident sur un transformateur lié à la canicule. Des EHPAD sont notamment impactés. Dans le Vaucluse, 9000 autres foyers n'ont également plus de courant en raison d'une surchauffe qui a endommagé des câbles souterrains. Dans le reste de l'actualité, la proposition de loi intégrale pour lutter contre les violences sexistes et sexuelles sera examinée en septembre à l'Assemblée nationale. C'est l'annonce hier de Sébastien Lecornu aux députés. Après la mort de Liana, la présidente de l'Assemblée, Yael Braun-Pivet, avait appelé le gouvernement à l'inscrire à l'agenda parlementaire à la rentrée. Plus de 80% des adultes de Guadeloupe et de Martinique sont contaminés au chlordécone. C'est ce que révèle une étude de Santé publique France. Un habitant sur six dépasse le seuil de risque sanitaire. Le lien entre alimentation et contamination reste fort selon les conclusions de l'étude. On le rappelle, ce pesticide a été utilisé aux Antilles en dépit des alertes sur sa nocivité. Et puis, c'est parti pour la chasse aux bonnes affaires. Les soldes débutent en effet aujourd'hui, et ce, pour un mois. Et selon un récent baromètre, les consommateurs envisagent de dépenser en moyenne 357 euros lors de cette période. C'est 124 de plus qu'en 2025. Excellente matinée à tous.
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1: Beaucoup de soleil ce matin sur l'ensemble du territoire de la Manche avec quelques petits nuages de courtoisie, une situation qui va durer tout au long de la journée. Les températures en légère baisse, mais assez chaudes déjà ce matin. 22 degrés à Granville, 24 à Chef-du-Pont et Coutances, 25 à Cherbourg, Avranches, Saint-Lô, La Hague et Barneville-Carteret, 27 à Saint-Vallaougue et 28 à Mortain. Dans l'après-midi, les maxis seront comprises entre 30 et 39 degrés. La mer sera ridée aujourd'hui avec un vent de secteur ouest-sud-ouest qui va basculer nord-est en milieu de journée. Il soufflera entre 10 et 30 km/h en rafale. La mer sera basse à 10h05 et haute à 15h50. Un coef de 46, il est toujours à son minimum.
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0: Sienna Spiro sur CFM à 9h10.
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0: Sienna Spiro, c'est vraiment un gros hit du moment. Bienvenue dans la dernière heure de Bon Matin, la matinale de CFM. Je suis Jean-Marc et je suis ravi de vous accompagner comme chaque matin avec de la bonne musique. Mika, Louis Tomlinson, Taylor Swift un petit peu plus tard. Vos rubriques habituelles. Dans quelques minutes, les bons plans idées sorties dans la Manche. Je vous donnerai des bons plans fraîcheur, notamment ce matin. Et puis à 9h30, on parlera télé, votre vie quotidienne également aux alentours de 9h40. Et puis on jouera ensemble tout à l'heure vers 10h-10. Nous sommes le mercredi 24 juin dans la Manche. Le soleil s'est levé à 5h59 et va se coucher à 22h17. C'est la fête Saint-Jean, donc c'est à moitié ma fête, hein, puisque je m'appelle Jean-Marc. Le dicton du jour, on ne trahit que ceux qu'on aime. Quelques événements survenus un 24 juin en 1497, découverte officielle du Canada par Jean Cabot. C'était un navigateur vénitien au service de l'Angleterre. 1947, pour la première fois, il est question de soucoupe volante. Kenneth Arnold, un pilote américain, raconte avoir vu 9 objets volants d'une forme inhabituelle à une vitesse prodigieuse au-dessus de l'État de Washington et des montagnes rocheuses. 1982, Jean-Loup Chrétien est le premier Français et même ouest-européen à être envoyé dans l'espace. 1982. Et enfin, le 24 juin 1994, c'était le lancement de LCI, la première chaîne d'information en continu en France. Vos anniversaires, parce que depuis hier, j'ai décidé de vous souhaiter vos anniversaires. Pour cela, rien de plus simple, vous allez sur notre page Facebook. Tous les matins, on poste un post, c'est le cas de le dire. Et vous avez juste à nous envoyer votre prénom, votre âge et la ville où vous habitez en message privé. Alors ce matin, bon anniversaire de la part de son ADMR à Simone qui habite Grandville, elle a 82 ans. Bon anniversaire à Julien de Pont-Orson, 34 ans. Mélanie de Villieu-les-Poils, 39 ans. Timéo qui habite à côté de Barneville-Carteret, il a 8 ans. Roselyne de Cherbourg fête ses 57 ans. Annabelle de La Glacerie a 41 ans. Jessica Dagneau fête ses 44 ans. Et enfin, Pauline de Coutances aura peut-être 37 bougies sur son gâteau aujourd'hui. 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

0: Jean-Marc, il y a un décompte. Ne coupe pas la parole au chanteur Louis Tomlinson.
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0: Alors, en raison des conditions climatiques, les bons plans et des sorties que je vous annonce ce matin sont susceptibles de modifications d'horaire. Renseignez-vous sur les réseaux sociaux. C'est déjà la 26e édition des Arts Immutés à Cherbourg et ça commence aujourd'hui. Autant dire aux organisateurs qu'il faudra prévoir autant, voire plus de packs d'eau que de fûts de bière pour que les festivaliers soient en forme pour applaudir les têtes d'affiche Gaëtan Roussel, Joey Starr, La Ruque est à nous et tous les autres artistes locaux ou venus de plus loin. Il reste des places sur le site des Arts Immutés pour les 4 nuits musicales sur la plage verte de Cherbourg. Au Docks Art Festival, il faudra aussi prévoir beaucoup, beaucoup de packs d'eau, car ça va danser et faire pump it up sur de l'électro et de la techno-teuf. À partir de jeudi jusqu'à dimanche, ce sont plus de 50 DJ répartis sur 4 espaces qui vont se succéder, le tout ambiancé par des shows live et des performers. Le Docks Art Festival, c'est à Ambi et il reste des passes sur le site internet du festival. Que c'est important de parler de ce genre de choses en ce moment. La première Pride LGBT de Saint-Lô, c'est samedi avec la mairie de Saint-Lô, encadrée par la police, bien sûr, puisqu'ils vont défiler à pied dans la rue, donc il faut quand même des policiers pour sécuriser le trajet. Et bien sûr, avec la bénédiction de la préfecture, car il faut rappeler qu'en France, une famille, ce n'est pas qu'un papa ou une maman, ça peut aussi être deux papas ou deux mamans, faut toujours le rappeler quand même. La marche donc partira de la plage verte à midi pour rejoindre la place de Gaulle, où un village des associations aura été installé devant la mairie. Et cette belle après-midi, qui sera peut-être décalée en fin d'après-midi compte tenu de la chaleur, se terminera par un grand spectacle de drag queen. Tout le monde est invité, LGBT ou pas, le mot d'ordre est joie, amitié et fraternité. Voilà, l'amour se donne rendez-vous à Saint-Lô samedi. Voilà, de l'amour, de l'amour, de l'amour. Et enfin, sans pouvoir tout vous annoncer, voici quelques idées fraîcheurs. À Villedieu-les-Poêles, la piscine sera ouverte aujourd'hui et demain jusqu'à 22h au tarif de 1 euro. La piscine extérieure de Mortain est également ouverte tout l'après-midi. À Saint-Lô, la mairie vous informe de points fraîcheurs climatisés comme les centres Meunier et Nelson Mandela ainsi que le musée d'art et d'histoire. À Coutances, pour vous rafraîchir, pensez au jardin des plantes, au musée Quesnel-Morinière, à la médiathèque mais aussi à la piscine. À Cherbourg, les plages de Collignon et des Cœurs de Ville sont déjà surveillées par des maîtres nageurs. Pensez aussi au jardin public, au parc Emmanuel Lier, le musée Thomas-Henry qui est climatisé. Et les piscines, sauf celles de Chantraine, seront gratuites aujourd'hui. Enfin, j'ai pensé à ça et je me suis dit, faut quand même que je leur fasse partager. Il y a dans chacune de nos villes et villages un endroit pour se rafraîchir. Une église, la cathédrale, la basilique. Si elles sont ouvertes, eh bien ces lieux calmes et sereins seront idéaux pour vous poser et profiter de leur fraîcheur naturelle. Voilà, se poser une heure dans la cathédrale de Coutances par exemple, ou dans l'église de votre village, se poser une heure sur une chaise dans le calme, la sérénité et la fraîcheur d'une église, eh bien ça peut être très agréable pour se rafraîchir.
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0: Bad Con et Don't Worry sur CFM à 9h34, l'heure de nous intéresser à votre soirée devant la télé. On vous donne quelques suggestions de programmes. Voici le plateau télé CFM.
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2: Sur votre plateau télé ce soir, un mensonge, un casseur professionnel et des caravanes. Inès et Yvan, l'amour sur un fil sur France 2, téléfilm. Ayant récemment perdu son emploi, Inès est contrainte de quitter Paris pour emménager chez sa sœur en Charente. Mais après un malentendu, elle est prise pour la nouvelle directrice parisienne d'une société textile. Elle finit par se prendre en jeu.
3: Ils m'ont prise pour la nouvelle directrice générale.
4: Elle demande d'avoir tous les documents comptables et les bilans des 15 dernières années.
5: Moi j'essaie de lui parler depuis qu'elle est arrivée. Clairement, elle m'évite.
6: Vous n'avez pas la moindre idée de ce qu'on fait ici.
3: Alors déjà, vous vous calmez.
6: Non, je me calme pas.
2: Brice 3 sur Sister, film avec Jean Dujardin. Brice est de retour, le monde a changé, mais pas lui. Quand son meilleur ami Marius l'appelle à l'aide, il part dans une grande aventure à l'autre bout du monde. Il va découvrir ce que signifie réellement l'amitié et le sacrifice.
7: Brice, c'est ton meilleur ami.
8: Marius.
7: Au secours ! Rejoins-moi, au plus vite. Prends le premier avion.
8: Le premier avion, s'il te plaît.
3: Oui, le premier avion pour où ?
8: Ah ben, je sais pas.
9: Brice 3.
10: Ouais, parce que le 2, je l'ai cassé.
2: Le camping, un siècle de bonheur français sur France 3, documentaire. Pour ces passionnés, le camping apparaît comme un espace de liberté, de convivialité et de brassage social où se fabriquent les souvenirs. La France est aujourd'hui championne d'Europe. Elle compte 7000 campings classés et 30 millions de campeurs chaque année. Inès et Yvan, l'amour sur un fil sur France 2, Brice 3 sur Sister et le camping, un siècle de bonheur français sur France 3. Très belle soirée télé à tous.

0: Le dernier hit de Pierre Demers, que c'est bon, je pense à vous sur CFM. On s'intéresse maintenant à votre vie quotidienne et le mercredi, eh bien, cette chronique est consacrée à votre santé.
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2: 2h30 à 3h par semaine, c'est la durée idéale de musculation à pratiquer pour être en bonne santé. C'est le résultat d'une très vaste étude menée par des chercheurs britanniques sur 140 000 personnes pendant 30 ans. Il apparaît que pratiquer régulièrement de la musculation réduit les risques de décès liés à des maladies cardiovasculaires et à des troubles neurologiques. Ces bénéfices apparaissent dès les premiers efforts, même s'il ne s'agit que de quelques minutes par semaine, et y compris chez des personnes qui font déjà un sport d'endurance comme la course. Mais c'est entre 1h30 et 2h par semaine que les bénéfices sont les plus marqués, soit 15 à 20 minutes tous les jours. À ce niveau, le risque de décès prématuré, toutes causes confondues, diminue d'environ 13%. C'est 19% pour les maladies cardiaques et même 27% pour les maladies neurologiques. Au-delà de 2h par semaine, les bénéfices supplémentaires sur la longévité sont minimes, sans être pour autant dangereux. Les chercheurs précisent que la musculation ne remplace pas les activités qui font travailler le cardio, mais s'y ajoutent. Les personnes qui pratiquent les deux sont d'ailleurs celles avec le risque de mortalité le plus faible. Parmi les hypothèses avancées dans l'étude sur ce qui fait que la musculation augmente la longévité, l'amélioration de la masse musculaire et du métabolisme, la réduction du risque de chute avec l'âge, mais aussi les effets positifs sur le cerveau grâce à certaines substances libérées pendant l'effort.

0: du Canadien The Weeknd In Your Eyes sur CFM.
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0: The Rembrandts, I'll be there for you. C'est la musique de la série Friends, ça.
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0: Et c'est ainsi que s'achève de bon matin. Dans 10 minutes, c'est Johan qui va vous accompagner jusqu'à 14h. Cet après-midi, de 16h à 19h, vous passerez des happy hours en compagnie de l'excellent Kiel. N'oubliez pas vos rendez-vous Info de la Manche et Météo de la Manche dans l'heure du midi ainsi qu'en fin d'après-midi. Je vous souhaite de passer une belle journée. Si vous devez sortir, eh bien essayez de le faire ce matin. Et puis cet après-midi, si vous le pouvez, restez chez vous au frais et surtout, pensez à vous hydrater. Je vous dis à demain, dès 7h, de bon matin sur CFM. À demain, ciao ciao, bonne journée.
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0: Belle journée, bienvenue, c'est CFM, 10h. Les infos, Clémence Lebarry. Bonjour Clémence.
1: Bonjour à tous. La canicule n'épargne pas l'économie. Le ministre du Travail a évoqué ce matin un ralentissement. Jean-Pierre Farandou qui doit recevoir aujourd'hui les différents partenaires sociaux. L'objectif, lancer une réflexion commune pour préparer les canicules à venir. Il s'est dit en revanche opposé à un congé climatique. En attendant, les températures continuent de monter. 58 départements sont en vigilance rouge aujourd'hui. 31 autres sont en orange. Météo France attend encore à des températures de l'ordre de 39 à 41 degrés, voire 42 ou 43 du Val-de-Loire à l'Aquitaine. Une canicule qui devrait durer encore plusieurs jours. La ministre de la Transition écologique, Monique Barbu, évoque ce matin une pause relative attendue normalement la semaine prochaine avant un probable retour des fortes chaleurs. Et conséquence de ces températures, le réseau électrique est soumis à rude épreuve. Dans le Finistère, 68 000 foyers sont privés d'électricité après un incident sur un transformateur lié à la canicule. Des EHPAD sont notamment impactés. Dans le Vaucluse, 9000 autres foyers n'ont également plus de courant en raison d'une surchauffe qui a endommagé des câbles souterrains. Dans le reste de l'actualité, la proposition de loi intégrale pour lutter contre les violences sexistes et sexuelles sera examinée en septembre à l'Assemblée nationale. C'est l'annonce hier de Sébastien Lecornu aux députés. Après la mort de Liana, la présidente de l'Assemblée, Yael Braun-Pivet, avait appelé le gouvernement à l'inscrire à l'agenda parlementaire à la rentrée. Plus de 80% des adultes de Guadeloupe et de Martinique sont contaminés au chlordécone. C'est ce que révèle une étude de Santé publique France. Un habitant sur six dépasse le seuil de risque sanitaire. Le lien entre alimentation et contamination reste fort selon les conclusions de l'étude. On le rappelle, ce pesticide a été utilisé aux Antilles en dépit des alertes sur sa nocivité. Et puis, c'est parti pour la chasse aux bonnes affaires. Les soldes débutent en effet aujourd'hui, et ce pour un mois. Et selon un récent baromètre, les consommateurs envisagent de dépenser en moyenne 357 euros lors de cette période. C'est 124 de plus qu'en 2025. Excellente matinée à tous.

0: On démarre doucement avec ce petit slow. On adore Everybody Hurts. C'était ROM à l'instant sur CFM. On est ensemble jusqu'à 14h. C'est Johan. Je vous accompagne mercredi 24 juin. Bonne fête aux Jean et aux Jean-Baptiste. Aujourd'hui, journée mondiale des amoureux de l'Alsace. Journée nationale également des sauveteurs en mer. Et puis, on a Lionel Messi qui a 39 ans. Kurt Smith, il fête aujourd'hui ses 65 ans. Le chanteur du groupe Tears for Fears. Jonathan Lambert, 53 ans. Glenn Medeiros, 56 ans. Et on a Solange également qui a 40 ans. Bon anniversaire à vous. Et dans quelques minutes, Amy Winehouse, Rehab et Mike Smith, Niall Horan. Ça sera Drive Safe sur CFM.
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0: Rehab, Amy Winehouse sur CFM, c'est mercredi. Belle journée, les bons plans dans la région. Tiens, si vous avez envie de passer un très très bon moment et envie tout simplement de faire un petit peu de sport, rendez-vous à Villedieu, Villedieu Beach qui revient donc pour sa 4e édition, c'est jusqu'à samedi. Nouveau site cette année, rendez-vous à l'espace Pierre Guérin le long des quais. Donc voilà, on peut découvrir le sandball, beach athlétisme, course d'orientation, beach soccer, et à partir de 19h donc un des tournois qui sont ouverts à tous. N'hésitez pas, donc voilà, vous avez envie de passer un bon moment, rendez-vous à Villedieu Beach, 4e édition, c'est jusqu'à samedi. Dans quelques minutes, Pierre Garnier, l'horizon, Niagara, j'ai vu, et tout de suite, on parle emploi.
1: Dans le secteur nord-ouest du département, on recherche un technicien en sécurité alarme. C'est un contrat à durée indéterminée, 35 heures de travail par semaine, un an d'expérience dans le domaine. Et demandé sur le secteur de Cherbourg, on recherche un technicien de maintenance en blanchisserie industrielle. C'est un contrat à durée indéterminée, 35 heures de travail par semaine, un an d'expérience vous est demandé dans la maintenance et le bac plus 2 ou équivalent est exigé. Sur Cherbourg, on recherche un conducteur de machine offset, BOOM-FAM. C'est un contrat à durée déterminée, 2-3 mois, 35 heures de travail par semaine. 6 mois d'expérience sur le même poste est demandé. Les horaires postés 6h, 13h ou 13h, 20h. Sur le secteur de Valogne, on recherche un gouvernant ou une gouvernante de maison de retraite. C'est un contrat à durée déterminée de 1 mois, 24 heures de travail par semaine. Un an d'expérience vous est demandé au même poste. Si une de ces annonces vous intéresse, vous contactez France Travail.

0: Ça fait clairement partie des titres que j'adore. Freya Sky avec Silent Treatment sur CFM. 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Moi, je vous cale avant 11h. Charlotte Cardin avec The Way We Touch.
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0: Il est 11h, belle fin de matinée, c'est CFM. Et on va retrouver les infos avec Clémence Lebary. Bonjour Clémence.
1: Bonjour à tous. La canicule n'épargne pas l'économie. Le ministre du Travail a évoqué ce matin un ralentissement. Jean-Pierre Farandou qui doit recevoir aujourd'hui les différents partenaires sociaux. L'objectif, lancer une réflexion commune pour préparer les canicules à venir. Il s'est dit en revanche opposé à un congé climatique. En attendant, les températures continuent de monter. 58 départements sont en vigilance rouge aujourd'hui. 31 autres sont en orange. Météo France attend encore à des températures de l'ordre de 39 à 41 degrés, voire 42 ou 43 du Val-de-Loire à l'Aquitaine. Une canicule qui devrait durer encore plusieurs jours. La ministre de la Transition écologique, Monique Barbu, évoque ce matin une pause relative attendue normalement la semaine prochaine, avant un probable retour des fortes chaleurs. Et conséquence de ces températures, le réseau électrique est soumis à rude épreuve. Dans le Finistère, 68 000 foyers sont privés d'électricité après un incident sur un transformateur lié à la canicule. Des EHPAD sont notamment impactés. Dans le Vaucluse, 9000 autres foyers n'ont également plus de courant en raison d'une surchauffe qui a endommagé des câbles souterrains. Dans le reste de l'actualité, la proposition de loi intégrale pour lutter contre les violences sexistes et sexuelles sera examinée en septembre à l'Assemblée nationale. C'est l'annonce hier de Sébastien Lecornu aux députés. Après la mort de Liana, la présidente de l'Assemblée, Yael Braun-Pivet, avait appelé le gouvernement à l'inscrire à l'agenda parlementaire à la rentrée. Plus de 80% des adultes de Guadeloupe et de Martinique sont contaminés au chlordécone. C'est ce que révèle une étude de Santé publique France. Un habitant sur six dépasse le seuil de risque sanitaire. Le lien entre alimentation et contamination reste fort selon les conclusions de l'étude. On le rappelle, ce pesticide a été utilisé aux Antilles en dépit des alertes sur sa nocivité. Et puis, c'est parti pour la chasse aux bonnes affaires. Les soldes débutent en effet aujourd'hui, et ce, pour un mois. Et selon un récent baromètre, les consommateurs envisagent de dépenser en moyenne 357 euros lors de cette période. C'est 124 de plus qu'en 2025. Excellente matinée à tous.
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1: Owl City, Fireflies sur CFM. Allez, bon mercredi avec nous. On parle des bons plans avec ce festival, les Arts Immutés. Ça démarre aujourd'hui et c'est un très très bel événement à ne pas manquer jusqu'à samedi. Ça se passe à la plage verte de Cherbourg en Cotentin, 26e édition avec notamment La Rue qui est à nous et les Ogres de Barbac, Joey Star System, Gaëtan Roussel et plein d'autres. N'hésitez pas à vous renseigner, ça se passe à Cherbourg en Cotentin et ça démarre aujourd'hui. Vous restez avec nous dans quelques minutes, Vernis Rouge avec Mathieu, ça sera Je te laisserai pas partir sur CFM.
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0: Angèle avec Plus de Sens sur CFM. Très bon mercredi. Vous avez choisi CFM et vous avez fait un excellent choix. On partira direction l'Allemagne pour notre histoire insolite du jour avant midi avec une mère de famille bavaroise qui vient d'accoucher 3 fois de jumeaux en 3 ans. Je vous explique l'histoire dans quelques instants. Miles Smith qui arrive avec Gold, Indochine également avec No Name. Et puis aujourd'hui, c'est mercredi. On parle tout de suite cinéma.
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2: Ils sont devenus des stars d'Hollywood et les mignons font leur grand retour au cinéma pour lancer l'été. Des mignons et des monstres, c'est le titre du 3e volet des aventures des créatures jaunes un peu folles. On les savait très turbulents, très maladroits et très drôles. Mais on découvre cette fois que dans les années 20 à Hollywood, les mignons ont eu un talent inattendu pour l'écriture d'un scénario. Mais cette fois, pas de gros, ils vont donc devoir trouver rapidement le méchant de leur histoire.
3: Tu as écrit un film de monstres ?
4: Si, comme Pika Kaiju.
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4: Ah.
2: Un bon méchant, c'est toujours la clé pour un bon film. Le problème, c'est que les mignons, toujours aussi déjantés, ont bien du mal à trouver le leur.
4: Tu as besoin de monstres pour ton film. Je connais les plus effrayants de tous. Mais il faut pas en avoir peur, ils sont très sympas. Essayez juste de pas être appétissant.
2: 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Le film nous explique comment ils ont conquis Hollywood. 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

0: Ed Sheeran à l'instant, c'était Thinking of Loud sur CFM. Et on est parti pour l'insolite du jour. Et en Allemagne, une mère de famille bavaroise nommée Jasmine défie les probabilités médicales en donnant naissance à sa troisième paire de jumeaux en seulement 3 ans. Avec son compagnon Andreas, le couple a accueilli Daniel et Emilio à la fin de l'été 2023, Simone et Anastasia 1 an plus tard, et enfin Julia et Estefania. Donc ça s'est passé il y a quelques jours. Cette succession de grossesses gémellaires consécutives représente une rareté exceptionnelle, d'autant plus qu'elle est entièrement naturelle et s'est faite sans aucun recours à la fécondation artificielle. Elle accouche 3 fois de jumeaux en 3 ans, et ça s'est passé en Allemagne. Joe, End of Beginning et les Imagine Dragons dans quelques minutes.
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0: Il est midi, soyez les bienvenus, c'est CFM. Le Flash Manche avec Jean-Luc Herman. Bonjour Jean-Luc.
1: Bonjour Johan, bonjour à tous. L'examen des finances de la ville de Cherbourg lors du dernier conseil municipal a donné lieu à quelques coups de griffe. Opposition et majorité n'ont pas la même lecture des comptes financiers. Pour l'ancien édile, les comptes sont sains. Pour la nouvelle majorité, les bons ratios qu'ils reconnaissent démontrent un manque de vision et de frilosité. Plusieurs records de température ont été battus hier dans le département de la Manche où il a fait très chaud. 41 degrés du côté de Pontorson, 40 à Saint-Hilaire-du-Harcouët. Même si les températures sont moindres dans la pointe du Cotentin, un nouveau record a été battu à Cherbourg. Le thermomètre est passé de 33,7 à 39 degrés. Un accident a eu lieu hier, peu après 15h à la Lucerne d'Outremer, une commune proche de Granville. Une collision entre une moto et une voiture. Le conducteur du véhicule, indemne, a été laissé sur place. Le pilote du deux-roues, un homme de 32 ans, grièvement blessé, a été transporté par voie aérienne vers le centre hospitalier universitaire de Caen. On ignore les circonstances et les responsabilités de chacun. Une enquête est ouverte. La mairie de Cherbourg en Cotentin a pris de nouvelles mesures pour fluidifier le trafic routier. Désormais, les taxis et VTC, les ambulances et les VSL sont autorisés sous condition à utiliser les voies de bus. Les élus se donnent 10 mois pour évaluer la pratique avant de prendre une décision définitive. Les professeurs de sport de la Manche ont lancé un cri d'alerte et d'inquiétude. Selon eux, les élèves ne savent pas nager et l'éducation nationale a décidé à la rentrée prochaine de diminuer le temps d'apprentissage en piscine. Un comble alors que la Manche compte 674 km de côte. Ils dénoncent également le manque de bassins dans le département. Perle, le sous-marin nucléaire d'attaque de la Marine nationale, entré au service actif il y a 33 ans et revenu à Cherbourg pour être démantelé à hier. Une dernière fois procédé à la cérémonie des couleurs en présence de nombreux officiels venus saluer. Une dernière fois le SNA de classe rubis qui est peu à peu remplacé par le classe Suffren. Suite de l'actu, c'est le journal de Waldemar Delard. Bonjour.
2: Bonjour à tous et à toutes. La canicule se poursuit sur le pays. 58 départements en vigilance rouge et de nouvelles noyades. Les fortes chaleurs qui n'empêcheront pas les épreuves du brevet d'avoir lieu. Vous entendrez le ministre de l'Éducation nationale. Et puis les soldes débutent aujourd'hui. Un mois pour faire de bonnes affaires. La chaleur ne diminue pas. 58 départements sont en vigilance rouge aujourd'hui, 31 autres sont en orange. Météo France s'attend encore à des températures de l'ordre de 39 à 41 degrés, voire 42 ou 43 degrés du Val-de-Loire à l'Aquitaine. La France qui subit un phénomène météorologique qui menace les sols. Clémence Lobary.
3: Oui, il s'agit de l'effet sèche-cheveux. Il s'agit concrètement d'un épisode majeur de sécheresse éclair. Il est causé par des températures dépassant 42 degrés, une humidité à 20% et des vents supérieurs à 30 km/h. Ces trois facteurs combinés accélèrent brutalement l'évapotranspiration et l'assèchement de la végétation. Un phénomène qui peut agir en seulement quelques heures, tuant les plantes parfois à l'échelle de paysages entiers. En France, le dernier cas connu d'effet sèche-cheveux remonte à 2019 dans l'Hérault. Des millions de plantes et d'arbres ont perdu une partie de leur feuillage en quelques heures seulement sous l'effet de températures extrêmes.
2: Les conséquences de cette canicule, ce sont aussi ces nouvelles noyades en France. Deux encore hier. En Seine-et-Marne d'abord, où un adolescent a trouvé la mort hier soir dans une zone interdite à la baignade. Et puis en Gironde, c'est un enfant de 6 ans qui a échappé à la vigilance de ses parents sur une plage, ce qui porte à 42 le nombre de noyés en France depuis le 18 juin. Autre impact, 68 000 foyers privés d'électricité dans le Finistère. En cause, un incident sur un transformateur. À noter également que 9 000 foyers du Vaucluse sont aussi sans courant puisque des câbles souterrains ont été endommagés par une surchauffe. Enfin, la période est propice aux feux de forêt. 35 départements sont en alerte élevée pour risque d'incendie, alors que plusieurs sinistres ont été relevés hier. Face à ces fortes chaleurs, Édouard Geffray annonce que le brevet est bien maintenu en fin de semaine. Le ministre de l'Éducation nationale a ainsi indiqué que des aménagements vont être mis en place. On écoute Édouard Geffray.
4: Les chefs de centre d'examen pourront donc décider de deux pauses. C'est une épreuve en trois étapes. Donc il y aura une pause de 15 minutes entre chaque étape de l'épreuve. pour permettre aux élèves d'être le plus pouvoir un peu s'aérer, etc. Et évidemment, toutes les règles qui d'habitude président, notamment le fait qu'on n'a pas le droit d'aller aux toilettes pendant la première heure, etc., ne trouveront pas à s'appliquer, de manière à ce que tout élève qui a besoin de se rafraîchir puisse évidemment le faire. Et évidemment, les consignes seront passées pour tout ce qui est distribution d'eau, etc.
2: Des aménagements ont déjà été faits, notamment pour les oraux du baccalauréat technologique et général. Plus de 10 000 candidats ont vu leurs épreuves décalées. Dans le reste de l'actualité, un premier cas du virus Ebola détecté en France. Annonce ce matin du ministère de la Santé. Il s'agit d'un médecin humanitaire qui revient de la République démocratique du Congo. Il a été placé à l'isolement dans un établissement spécialisé. Les autorités sanitaires identifient actuellement les personnes avec qui il est entré en contact, mais rappellent que le risque de propagation est faible en Europe. Pour rappel, cette épidémie a fait 267 morts au Congo. Et puis c'est l'occasion de trouver de bonnes affaires à petit prix. Les soldes débutent ce mercredi pour un mois et une partie des Français compte bien mettre la main au portefeuille cette année. C'est en tout cas ce que révèle la troisième édition du baromètre Opinionway pour Molly, Samuel Wagon.
5: Oui, 357 euros par personne. C'est le budget moyen des Français cette année pour les soldes d'été. Les consommateurs prévoient de dépenser 124 euros de plus qu'en 2025. Et plus généralement, plus d'une personne sur deux va consacrer au moins 200 euros à ses achats. Une augmentation du panier qui pourrait s'expliquer notamment par la baisse du nombre d'acheteurs. Près de 60% déclarent ne pas vouloir en profiter, dont une grande partie pour des raisons financières. Enfin, parmi les plus dépensiers cette année, les hommes, 62% d'entre eux anticipent un budget supérieur à 200 euros.
2: Et comme chaque année, c'est le textile qui attire le plus. Les vêtements sont la priorité des achats pour environ les trois quarts des Français. La Coupe du Monde de football pour terminer et le début de la troisième et dernière journée de la phase de poule ce soir. Verdict pour trois groupes. Dans le groupe B, match pour la première place entre la Suisse et le Canada. C'est à 21h. La Bosnie-Herzégovine et le Qatar, eux, peuvent également espérer se qualifier, mais il faudra l'emporter dans leur opposition qui débute à la même heure. À suivre ensuite, à partir de minuit, le dénouement du groupe C. Le Maroc qui est opposé à Haïti et l'Écosse et le Brésil qui s'affrontent peuvent tous les trois terminer en tête. Enfin, l'épilogue du groupe A, c'est à 3h du matin demain. Là encore, il y a du suspense. Le Mexique est déjà qualifié mais devra valider sa première place contre la Tchéquie qui a besoin d'une victoire pour espérer voir le prochain tour. Les mieux placés pour rejoindre les Mexicains en 16e de finale, ce sont les Sud-Coréens qui affrontent eux l'Afrique du Sud. A noter que l'équipe de France jouera sa première place contre la Norvège vendredi, un match qu'elle disputera sans Didier Deschamps. Rentrer en France en raison d'un deuil familial. Bonne journée à notre écoute.
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1: Du soleil, encore du soleil sur l'ensemble du territoire de la Manche cet après-midi, mais aussi en soirée avec des températures qui ne faiblissent pas. 28 degrés à la Glacerie, 30 à Flamanville, 31 à Montebourg, 32 à Carentan, 35 à Barneville-Carteret, 36 à Granville, 37 à Lessé, Saint-Hilaire-du-Harcouët et Saint-Lô et 39 à Avranches. Côté mer, elle sera ridée avec un vent de secteur nord-est qui souffle entre 20 et 30 km/h en rafale. La mer sera haute à 15h50 et basse à 22h35, un coef de 46, il est à son minimum.
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0: Louisa avec Jetlag, CCFM, très très belle journée avec nous. Et on parle des bons plans dans la région avec une exposition sur la santé. Depuis plusieurs semaines, les enfants du centre de loisirs de Créances s'intéressent à la santé, de l'alimentation au sommeil, en passant par l'hygiène et le soin des dents. Ils ont même réalisé une exposition que vous pouvez donc découvrir à la bibliothèque de Créances aux horaires d'ouverture. N'hésitez pas, l'entrée est libre et gratuite. Donc ça se passe jusqu'au 8 juillet à Créances, à la bibliothèque de Créances. Gaëtan Roussel dans quelques minutes avec Tout s'en va.
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0: ça aussi, hein, c'est vrai que ça fait partie des petits souvenirs qu'on adore. Le groupe Tears for Fears, Everybody Wants to Rule, partout dans la région, à Coutances, à Villedieu, vous nous écoutez à Avranches, du côté de Saint-Lô également. Si vous voulez consulter, hein, les différentes fréquences, c'est cfm.fr. Et puis pour ceux qui vont bientôt partir en vacances, n'oubliez pas, hein, pour garder le contact, pour pouvoir nous écouter sur votre lieu de vacances, il y a le site cfm.fr. J'ai pour vous K-pop Demon Hunters avec Golden. On écoutera Tame Impala avec Dracula. Et tout de suite, on parle télé sur CFM.
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2: Sur votre plateau télé ce soir, un mensonge, un casseur professionnel et des caravanes. Inès et Yvan, l'amour sur un fil sur France 2, téléfilm. Ayant récemment perdu son emploi, Inès est contrainte de quitter Paris pour emménager chez sa sœur en Charente. Mais après un malentendu, elle est prise pour la nouvelle directrice parisienne d'une société textile. Elle finit par se prendre au jeu.
3: Ils m'ont prise pour la nouvelle directrice générale.
4: Elle demande d'avoir tous les documents comptables et les bilans des 15 dernières années.
5: Moi j'essaie de lui parler depuis qu'elle est arrivée. Clairement, elle m'évite.
6: Vous n'avez pas la moindre idée de ce qu'on fait ici.
3: Alors déjà, vous vous calmez.
6: Non, je me calme pas.
2: Brice 3 sur Sister, film avec Jean Dujardin. Brice est de retour, le monde a changé, mais pas lui. Quand son meilleur ami Marius l'appelle à l'aide, il part dans une grande aventure à l'autre bout du monde. Il va découvrir ce que signifie réellement l'amitié et le sacrifice.
7: Brice, c'est ton meilleur ami.
8: Marius.
7: Au secours ! Rejoins-moi, au plus vite. Prends le premier avion.
8: Le premier avion, s'il te plaît ?
9: Oui, le premier avion pour où ?
8: Ah ben, je sais pas.
10: Brice 3.
11: Ouais, parce que le 2, je l'ai cassé.
2: Le camping, un siècle de bonheur français sur France 3, documentaire. Pour ces passionnés, le camping apparaît comme un espace de liberté, de convivialité et de brassage social où se fabriquent les souvenirs. La France est aujourd'hui championne d'Europe. Elle compte 7000 campings classés et 30 millions de campeurs chaque année. Inès et Yvan, l'amour sur un fil sur France 2, Brice 3 sur Sister et le camping, un siècle de bonheur français sur France 3. Très belle soirée télé à tous.

0: Zawa avec MC Solar, c'était comme Caroline sur CFM. Belle journée, c'est mercredi aujourd'hui. Alors mercredi, forcément, il y a des sorties au cinéma si vous voulez faire plaisir aux enfants. Vous avez notamment des Mignons et des Monstres qui sort aujourd'hui, une histoire aussi rocambolesque qu'absurde, mais bien sûr totalement véridique, qui raconte comment les Mignons partis à la conquête d'Hollywood sont devenus des stars du cinéma pour finalement tout perdre en libérant au passage une bande de monstres déchaînés avant de s'unir pour tenter de sauver la planète de ce nouveau désastre. À l'heure actif, s'appelle Des Mignons et des Monstres. Si vous voulez faire plaisir aux enfants, ça sort aujourd'hui au cinéma. Cat's Eye qui arrive, Gabriella et les Imagine Dragons. On écoutera Children of the Sky.
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0: Il est 13h, bon début d'après-midi, c'est CFM. Les infos, le flash manche avec Jean-Luc Herman. Bonjour Jean-Luc.
1: Bonjour Johan, bonjour à tous. L'examen des finances de la ville de Cherbourg lors du dernier conseil municipal a donné lieu à quelques coups de griffe. Opposition et majorité n'ont pas la même lecture des comptes financiers. Pour l'ancien édile, les comptes sont sains. Pour la nouvelle majorité, les bons ratios qu'ils reconnaissent démontrent un manque de vision et de frilosité. Plusieurs records de température ont été battus hier dans le département de la Manche où il a fait très chaud. 41 degrés du côté de Pontorson, 40 à Saint-Hilaire-du-Harcouët. Même si les températures sont moindres dans la pointe du Cotentin, un nouveau record a été battu à Cherbourg. Le thermomètre est passé de 33,7 à 39 degrés. Un accident a eu lieu hier, peu après 15h à la lucerne d'Outremer, une commune proche de Granville. Une collision entre une moto et une voiture. Le conducteur du véhicule indemne a été laissé sur place. Le pilote du deux roues, un homme de 32 ans, grièvement blessé, a été transporté par voie aérienne vers le centre hospitalier universitaire de Caen. On ignore les circonstances et les responsabilités de chacun. Une enquête est ouverte. La mairie de Cherbourg en Cotentin a pris de nouvelles mesures pour fluidifier le trafic routier. Désormais, les taxis et VTC, les ambulances et les VSL sont autorisés sous condition à utiliser les voies de bus. Les élus se donnent 10 mois pour évaluer la pratique avant de prendre une décision définitive. Les professeurs de sport de la Manche ont lancé un cri d'alerte et d'inquiétude. Selon eux, les élèves ne savent pas nager et l'éducation nationale a décidé à la rentrée prochaine de diminuer le temps d'apprentissage en piscine. Un comble alors que la Manche compte 674 km de côte. Ils dénoncent également le manque de bassins dans le département. La Perle, le sous-marin nucléaire d'attaque de la Marine nationale, entré au service actif il y a 33 ans et revenu à Cherbourg pour être démantelé hier. Une dernière fois procédé à la cérémonie des couleurs en présence de nombreux officiels venus saluer une dernière fois le SNA de classe Ruby qui est peu à peu remplacé par le classe Suffren. Suite de l'actu, c'est maintenant avec François Germain. Bonjour François.
2: Bonjour à tous. Un premier cas d'Ebola en France chez un médecin humanitaire de retour de République démocratique du Congo. Il a été pris en charge dans un établissement spécialisé. Actuellement isolé, les autorités procèdent au traçage de ses contacts. La situation est suivie de très près par le Premier ministre Sébastien Lecornu. L'épidémie d'Ebola au Congo a infecté plus de 1000 personnes et fait 267 morts. Encore une journée de canicule sur la France. 58 départements sont en vigilance rouge, du nord à la Haute-Garonne en passant par le Finistère et le Puy-de-Dôme. À 10h ce matin, on a relevé plus de 36 degrés à Niort. L'abbaye du Mont-Saint-Michel fermera ses portes à 13h. Même chose demain en raison des fortes chaleurs. Des fortes chaleurs qui accentuent les risques de noyades. Nouveau drame en Gironde. Un enfant de 6 ans est mort noyé hier soir au lac de Bègles. Accompagné de ses parents, il se baignait sur une plage non surveillée. Depuis le début de l'épisode de canicule, on déplore au moins 43 morts par noyade. Autre conséquence de cette chaleur, les coupures de courant. 68 000 foyers sont actuellement privés d'électricité dans le Finistère. 120 000 foyers étaient concernés au plus fort de l'incident, selon le ministère de l'Énergie. Un rétablissement complet est attendu en fin de journée au plus tôt. Après l'électrochoc de l'affaire Liana, une nouvelle piste pour lutter contre les violences sexuelles faites aux enfants. Le ministre de la Justice, Gérald Darmanin, se dit favorable à la création de fichiers de surveillance des pédocriminels, à l'image des fiches S pour les personnes susceptibles de mettre en danger la sûreté de l'État. Cette proposition intervient alors que Jérôme Barella, soupçonné du meurtre de Liana, avait fait l'objet de plusieurs plaintes et signalements sans être inquiété par la justice. Et puis le foot avec la suite de la Coupe du Monde. On joue aujourd'hui la dernière journée des trois premières poules avec Suisse, Canada, Écosse, Brésil ou encore Maroc, Haïti. Les Bleus joueront vendredi contre la Norvège, mais sans Didier Deschamps. Le sélectionneur est rentré en France pour les obsèques de sa mère. Voilà pour l'essentiel de l'actualité. Passez une excellente après-midi.
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1: Du soleil, encore du soleil sur l'ensemble du territoire de la Manche cet après-midi, mais aussi en soirée avec des températures qui ne faiblissent pas. 28 degrés à la Glacerie, 30 à Flamanville, 31 à Montebourg, 32 à Carentan, 35 à Barneville-Carteret, 36 à Granville, 37 à Lessay, Saint-Hilaire-du-Harcouët et Saint-Lô et 39 à Avranches. Côté mer, elle sera ridée avec un vent de secteur nord-est qui souffle entre 20 et 30 km/h en rafale. La mer sera haute à 15h50 et basse à 22h35, un coef de 46, il est à son minimum.
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0: Shakira avec Kips Don't Lie, c'est CFM, bon mercredi et les vacances qui approchent à grands pas et vous êtes peut-être à la recherche d'activités, et bien nous on vous gâte, on vous offre de 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Je vous cale Vanessa Paradis avec les épines du cœur.
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0: C'était Vita avec Ça fait mal sur CFM. Belle journée avec nous. Et on parle des bons plans dans la région. C'est vrai qu'il se passe plein de choses près de chez nous. Et tout à l'heure, vous aurez un apéritif concert. L'école fête la fin de l'année lors d'une soirée apéro concert à Villedieu. Donc voilà, prestation des ensembles de l'école de musique organisée par l'école de musique La Clé de Sol. Donc à Villedieu, c'est tout à l'heure à partir de 20h, un apéritif concert. Et ça passe ça. Et dans quelques minutes, DJ Snake, Bipolar Sunshine, Pierre Demar également qui arrive avec Un jour je marierai un ange.
1: Dans l'actualité environnementale aujourd'hui, la France enregistre une baisse des émissions de gaz à effet de serre meilleure qu'annoncée. Les enfants de la planète sont bien soumis aux aléas climatiques. Et puis une bonne nouvelle pour les eaux de l'Amazonie brésilienne. Les émissions de gaz à effet de serre ont baissé en France plus que prévu en 2024 et en 2025. C'est ce que révèle le dernier rapport du CITEPA, l'organisme chargé d'établir le bilan officiel des émissions françaises. Une diminution principalement tirée par le recul des émissions des bâtiments, des transports et de l'industrie manufacturière. Le CITEPA souligne que la France va quand même devoir accélérer sa décarbonation ces prochaines années pour tenir ses objectifs climatiques. Plus d'un milliard d'enfants sont déjà exposés à au moins trois types d'aléas climatiques majeurs. Selon l'UNICEF, l'agence onusienne vient de publier un rapport qui croise les données montrant où vivent les quelques 2 milliards d'enfants sur la planète avec la répartition géographique des 8 impacts climatiques les plus fréquents. Et près de la moitié d'entre eux sont ainsi exposés à au moins trois risques. La combinaison la plus fréquente étant la sécheresse, la chaleur avec l'extrême canicule. Le Nigeria, le Pakistan et l'Inde sont particulièrement concernés. Et puis les niveaux des rivières, des lacs et des plans d'eau d'Amazonie brésilienne se sont rétablis en 2025 grâce notamment à des précipitations et des eaux qui ont subi de graves sécheresses les deux années précédentes. Le Brésil abrite 12% de l'eau douce de la planète. Près des deux tiers de cette richesse hydrique se concentre dans la région amazonienne.

0: Damiano David, Tila et Nile Rodgers, Talk to me sur CFM. Passez une très belle après-midi. Je vais céder ma place. Vous avez rendez-vous avec les hits CFM. Musique non-stop, vous le savez, jusqu'à 16h. À 16h, Kiel qui sera là, qui vous accompagnera pour votre fin de journée jusqu'à 19h. Et puis moi, je vous retrouve demain matin, bien évidemment, à partir de 10h, avec encore une fois plein d'actu, plein de bons plans. Restez là, il y a Eurythmics qui arrive côté musique avec Sweet Dreams et l'hymne de la Coupe du Monde de football 2026. Shakira qui arrive également avec Burna Boy, ça sera Die Die. Salut tout le monde!
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1: Bonjour à tous. Un premier cas d'Ebola en France chez un médecin humanitaire de retour de République démocratique du Congo. Il a été pris en charge dans un établissement spécialisé, actuellement isolé. Les autorités procèdent au traçage de ses contacts. La situation est suivie de très près par le Premier ministre Sébastien Lecornu. L'épidémie d'Ebola au Congo a infecté plus de 1000 personnes et fait de 167 morts. Encore une journée de canicule sur la France. 58 départements sont en vigilance rouge, du nord à la Haute-Garonne en passant par le Finistère et le Puy-de-Dôme. À 10h ce matin, on a relevé plus de 36 degrés à Niort. L'abbaye du Mont-Saint-Michel fermera ses portes à 13h. Même chose demain en raison des fortes chaleurs. Des fortes chaleurs qui accentuent les risques de noyade. Nouveau drame en Gironde. Un enfant de 6 ans est mort noyé hier soir au lac de Bègle. Accompagné de ses parents, il se baignait sur une plage non surveillée. Depuis le début de l'épisode de canicule, on déplore au moins 43 morts par noyade. Autre conséquence de cette chaleur, les coupures de courant. 68 000 foyers sont actuellement privés d'électricité dans le Finistère. 120 000 foyers étaient concernés au plus fort de l'incident, selon le ministère de l'Énergie. Un rétablissement complet est attendu en fin de journée au plus tôt. Après l'électrochoc de l'affaire Liana, une nouvelle piste pour lutter contre les violences sexuelles faites aux enfants. Le ministre de la Justice, Gérald Darmanin, se dit favorable à la création de fichiers de surveillance des pédocriminels, à l'image des fiches S pour les personnes susceptibles de mettre en danger la sûreté de l'État. Cette proposition intervient alors que Jérôme Barella, soupçonné du meurtre de Liana, avait fait l'objet de plusieurs plaintes et signalements sans être inquiété par la justice. Et puis le foot avec la suite de la Coupe du Monde. On joue aujourd'hui la dernière journée des trois premières poules avec Suisse, Canada, Écosse, Brésil ou encore Maroc, Haïti. Les Bleus joueront vendredi contre la Norvège, mais sans Didier Deschamps. Le sélectionneur est rentré en France pour les obsèques de sa mère. Voilà pour l'essentiel de l'actualité. Passez une excellente après-midi.

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2: Ils sont devenus des stars d'Hollywood et les mignons font leur grand retour au cinéma pour lancer l'été. 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On les savait très turbulents, très maladroits et très drôles. 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
4: 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Mais il faut pas en avoir peur, ils sont très sympas. 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
1: Bonjour à tous, 58 départements toujours en vigilance rouge, canicule, avec un thermomètre qui dépasse par endroits les 40 degrés. C'est notamment le cas à Paris. La station météo de l'hippodrome de Longchamp a enregistré 40,2 degrés. Dans les Deux-Sèvres, c'est la barre des 42 degrés qui a été atteinte en début d'après-midi. Avec cette chaleur, les journées de travail peuvent être difficiles. L'inspection du travail a réalisé 1400 contrôles et prononcé 75 mises en demeure. Les entreprises sont tenues de se conformer au plan d'adaptation de l'organisation du travail lorsque le thermomètre monte trop haut. Le ministre du Travail rassemblera en fin d'après-midi les organisations patronales et syndicales pour évoquer le sujet. Et si les frais d'inscription dans les universités étaient multipliés par 5, c'est ce que propose un rapport remis aujourd'hui au gouvernement. Avec cette alerte, si le modèle financier des universités n'évolue pas, alors il ne sera plus soutenable d'ici 2030. Avec ces tarifs gonflés, les frais d'inscription pourraient atteindre 900 euros pour une année de licence et 1300 euros pour un an de master, ce qui dégagerait au total 1,5 milliard d'euros supplémentaires. Un gros coup de filet à Nantes contre le narcotrafic, 11 arrestations, 300 kilos de drogue et 10 armes à feu saisies. Une opération d'envergure qui a nécessité plus de 8 mois d'enquête à cheval sur plusieurs départements du Grand Ouest. 8 personnes ont été placées en détention provisoire, notamment pour trafic de stupéfiants en bande organisée. Un premier cas d'Ebola en France chez un médecin humanitaire de retour de République démocratique du Congo. Il a été pris en charge dans un établissement spécialisé. Actuellement isolé, les autorités procèdent au traçage de ses contacts. La situation est suivie de très près par le Premier ministre Sébastien Lecornu. L'épidémie d'Ebola au Congo a infecté plus de 1000 personnes et fait 267 morts. Et puis en foot, un coup dur pour le Sénégal en pleine Coupe du Monde. Le forfait du gardien de but Edouard Mendy pour le prochain match. Il était sorti blessé au genou face à la Norvège. Le Sénégal, dans le groupe de l'équipe de France, peut encore se qualifier lors de son dernier match contre l'Irak vendredi. Voilà pour l'info, excellente journée.

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0: Allez, CFM, c'est Kiel, bienvenue sur la radio de la Manche. Bienvenue à Trio, désolé pour hier soir, bienvenue également à Elliot, la camisa negra, l'un des sons de cet été 2026. Bienvenue également à la rédaction, tout de suite, voici l'info avec François Germain, bonjour.
1: Bonjour à tous, 58 départements toujours en vigilance rouge, canicule, avec un thermomètre qui dépasse par endroits les 40 degrés, c'est notamment le cas à Paris. La station météo de l'hippodrome de Longchamp a enregistré 40,2 degrés. Dans les Deux-Sèvres, c'est la barre des 42 degrés qui a été atteinte en début d'après-midi. Avec cette chaleur, les journées de travail peuvent être difficiles. L'inspection du travail a réalisé 1400 contrôles et prononcé 75 mises en demeure. Les entreprises sont tenues de se conformer au plan d'adaptation de l'organisation du travail lorsque le thermomètre monte trop haut. Le ministre du Travail rassemblera en fin d'après-midi les organisations patronales et syndicales pour évoquer le sujet. Et si les frais d'inscription dans les universités étaient multipliés par 5, c'est ce que propose un rapport remis aujourd'hui au gouvernement. Avec cette alerte, si le modèle financier des universités n'évolue pas, alors il ne sera plus soutenable d'ici 2030. Avec ces tarifs gonflés, les frais d'inscription pourraient atteindre 900 euros pour une année de licence et 1300 euros pour un an de master, ce qui dégagerait au total 1,5 milliard d'euros supplémentaires. Un gros coup de filet à Nantes contre le narcotrafic, 11 arrestations, 300 kilos de drogue et 10 armes à feu saisies. Une opération d'envergure qui a nécessité plus de 8 mois d'enquête à cheval sur plusieurs départements du Grand Ouest. 8 personnes ont été placées en détention provisoire, notamment pour trafic de stupéfiants en bande organisée. Un premier cas d'Ebola en France, chez un médecin humanitaire de retour de République démocratique du Congo. Il a été pris en charge dans un établissement spécialisé. Actuellement isolé, les autorités procèdent au traçage de ses contacts. La situation est suivie de très près par le Premier ministre Sébastien Lecornu. L'épidémie d'Ebola au Congo a infecté plus de 1000 personnes et fait 267 morts. Et puis en foot, un coup dur pour le Sénégal en pleine Coupe du Monde. Le forfait du gardien de but Édouard Mendy pour le prochain match. Il était sorti blessé au genou face à la Norvège. Le Sénégal, dans le groupe de l'équipe de France, peut encore se qualifier lors de son dernier match contre l'Irak vendredi. Voilà pour l'info, excellente journée.

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0: Benjamin Biolay, la superbe sur CFM. Hello tout le monde. Alors, ce mercredi, toujours aussi beau, toujours aussi, aussi chaud, toujours aussi compliqué. Du coup, on essaye de se mettre au frais ici avec votre musique, notamment avec tous vos rendez-vous. D'ailleurs, on aura la pop culture. On aura le rendez-vous avec Jean-Luc Herman tout à l'heure pour l'info locale. Votre météo avec l'évolution pour la suite et la fin de cette semaine. Et puis, des cadeaux. On vous enverra une nouvelle fois au vert, au viaduc de la Soudeuvre pour un maximum de sensations. Avant la pop culture, tiens, dans le prochain quart d'heure, je vous propose de la musique avec Paul Kalkbrenner et Stromae. Stromae qui a signé un titre avec Madonna, apparemment, on a pris ça hier. Bon, bah, très bien, il n'y a plus qu'à patienter pour le découvrir. En tout cas, là, on va écouter Que ce soit clair. Je vous propose également Lewis Capaldi avec Almost sur CFM.
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0: Alors celle-là, clairement, on l'avait pas vu venir. Madonna qui dans une interview pour parler de son nouvel album Confession Tour, hein, qui sortira maintenant dans quelques semaines, eh bien elle a révélé qu'un certain Stromae faisait partie de la tracklist, hein, pour faire un duo avec elle. Confession on the Dance Floor Part 2, donc qui sortira très très bientôt. La reine de la pop elle-même en personne qui l'a révélé dans un entretien dans un magazine. C'est assez étonnant. Stromae donc bientôt en duo avec Madonna. Je vous propose de repartir tiens ce mercredi après-midi en musique avec d'ici quelques instants le son de Christophe Maé, La Lune, et puis Ravine Lenae aussi, Love Me Not. Et là, c'est la pop culture sur CFM.
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2: 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On les savait très turbulents, très maladroits et très drôles. Mais on découvre cette fois que dans les années 20 à Hollywood, les mignons ont eu un talent inattendu pour l'écriture d'un scénario. 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
4: 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Mais il faut pas en avoir peur, ils sont très sympas. 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

0: Merita Mitsuko sur CFM ce mercredi après-midi. Avec les histoires d'art. Une autre histoire cette fois qui s'est vraiment passée hein, ce week-end. Des bijoux ont été volés entre vendredi et lundi dans une société de transport de fonds en région parisienne. Les malfrats ont neutralisé les caméras avant de se servir et de prendre la fuite. Ils sont passés par la cave apparemment. Une vraie histoire de prison break. Hein. Près de 3 millions d'euros hein, de préjudice. Un butin assez important en ce moment du côté de Paris. On part en musique tout de suite sur CFM pour rejoindre Jean-Luc Herman. Je vous propose Julien Doré avec Chou Wasabi ou encore Damiano David avec The First Time. Reste avec nous, Charlie.
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0: C'est quel sorcier FM, tout à l'heure j'aurai du cadeau pour vous. Avant ça, on repart en musique hein, d'ici quelques secondes avec Joe and of Beginning et puis Achille, Million de cœurs. Vos prévisions météo et l'info en Normandie tout de suite avec Jean-Luc Herman. Bonsoir.
1: Bonsoir Kiel, bonsoir à tous. Un homme de 36 ans a comparu devant le tribunal de Coutances pour des faits de violence et des menaces de mort sur sa compagne. Circonstance aggravante, c'est le fils du mis en cause, âgé de 15 ans, qui a prévenu les gendarmes le 15 juin dernier que son père étranglait sa belle-mère. Le tribunal a condamné le prévenu à 18 mois de prison, dont 10 avec un sursis probatoire. Un ancien sursis de 4 mois a été révoqué. Il lui est désormais interdit de rentrer en contact avec son ex. Conformément à l'arrêté préfectoral interdisant durant cette période de canicule les sports en extérieur et par mesure de précaution, les organisateurs du Critérium de Cherbourg ont annulé l'épreuve qui devait se tenir ce soir. L'examen des finances de la ville de Cherbourg lors du dernier conseil municipal a donné lieu à quelques coups de griffe. Opposition et majorité n'ont pas la même lecture des comptes financiers. Pour l'ancien édile, les comptes sont sains. Pour la nouvelle majorité, les bons ratios qu'ils reconnaissent démontrent un manque de vision et un petit peu de frilosité. Plusieurs records de température ont été battus hier dans le département de la Manche où il a fait chaud, même très chaud, 41 degrés du côté de Pont-Orson, 40 à Saint-Hilaire-du-Harcouët. Même si les températures sont moindres dans la pointe du Cotentin, un nouveau record a été battu à Cherbourg. Le thermomètre est passé de 33,7 degrés à 37 degrés pile. Un accident a eu lieu hier peu après 15h à la Lucerne d'Outre-mer. Une commune proche de Granville, une collision entre une moto et une voiture. Le conducteur du véhicule, indemne, a été laissé sur place. Le pilote du deux-roues, un homme de 32 ans, grièvement blessé, a été transporté par voie aérienne vers le CHU de Caen. On ignore les circonstances et les responsabilités de chacun. La mairie de Cherbourg en Cotentin a pris de nouvelles mesures pour fluidifier le trafic routier. Désormais, les taxis et les VTC, les ambulances et les VSL sont autorisés sous condition à utiliser les voies de bus. Les élus se donnent 10 mois pour évaluer la pratique avant de prendre une décision finale. Les professeurs de sport de la Manche ont lancé un cri d'alerte et d'inquiétude. Selon eux, les élèves ne savent pas nager et l'éducation nationale a décidé à la rentrée prochaine de diminuer le temps d'apprentissage en piscine. Un comble alors que la Manche compte 674 km de côte. Il dénonce également le manque de bassins dans le département. Suite de l'actu, c'est avec François Germa. Bonsoir François.
2: Bonjour à tous. 58 départements toujours en vigilance rouge canicule avec un thermomètre qui dépasse par endroits les 40 degrés. C'est notamment le cas à Paris. La station météo de l'hippodrome de Longchamp a enregistré 40,2 degrés. Dans les Deux-Sèvres, c'est la barre des 42 degrés qui a été atteinte en début d'après-midi. Avec cette chaleur, les journées de travail peuvent être difficiles. L'inspection du travail a réalisé 1400 contrôles et prononcé 75 mises en demeure. Les entreprises sont tenues de se conformer au plan d'adaptation de l'organisation du travail lorsque le thermomètre monte trop haut. Le ministre du Travail rassemblera en fin d'après-midi les organisations patronales et syndicales pour évoquer le sujet. Et si les frais d'inscription dans les universités était multiplié par 5. C'est ce que propose un rapport remis aujourd'hui au gouvernement. Avec cette alerte, si le modèle financier des universités n'évolue pas, alors il ne sera plus soutenable d'ici 2030. Avec ces tarifs gonflés, les frais d'inscription pourraient atteindre 900 euros pour une année de licence et 1300 euros pour un an de master, ce qui dégagerait au total 1,5 milliard d'euros supplémentaires. Un gros coup de filet à Nantes contre le narcotrafic, 11 arrestations, 300 kilos de drogue et 10 armes à feu saisies. Une opération d'envergure qui a nécessité plus de 8 mois d'enquête à cheval sur plusieurs départements du Grand Ouest. 8 personnes ont été placées en détention provisoire, notamment pour trafic de stupéfiants en bande organisée. Un premier cas d'Ebola en France, chez un médecin humanitaire de retour de République démocratique du Congo. Il a été pris en charge dans un établissement spécialisé. Actuellement isolé, les autorités procèdent au tracé de ses contacts. La situation est suivie de très près par le Premier ministre Sébastien Lecornu. L'épidémie d'Ebola au Congo a infecté plus de 1000 personnes et fait 267 morts. Et puis en foot, un coup dur pour le Sénégal en pleine Coupe du Monde. Le forfait du gardien de but, Edouard Mendy, pour le prochain match. Il était sorti blessé au genou face à la Norvège. Le Sénégal, dans le groupe de l'équipe de France, peut encore se qualifier lors de son dernier match contre l'Irak, vendredi. Voilà pour l'info, excellente journée.
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1: Un temps couvert demain matin sur l'ensemble du territoire de la Manche. Dans l'après-midi, cette couverture va s'ajouter quelques petites ondées. En soirée, des risques d'orages sur l'ensemble du territoire de la Manche. Les températures comptées demain matin, 18 degrés, on va respirer un peu à Jobourg et Sainte-Mère-Église, 19 à Montebourg, 20 degrés à Cherbourg, 21 à Barneville-Carteret, Coutances et Perrier, 24 à Villedieu, 25 à Avranches et 26 à Mortain. Dans l'après-midi, les températures vont rester relativement élevées, entre 30 et 35 degrés. Côté mer, elle sera belle avec un vent de secteur est-nord-est qui va basculer nord-est le matin et souffler entre 30 et 40 km/h en rafale. La mer sera basse à 11h07, haute à 16h54, un coef de 47. Il est en hausse.
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0: Roi de la pop est sur CFM cet après-midi avec You Rock My World. 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Allez, un petit coucou au viaduc de la Souleuvre au passage, on va partir en musique tout de suite avec This is Theodora Melodrama et puis Okyo est hors du temps.
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0: Nuit incolore avec Dépassé sur OCFM. Mauvaise nouvelle pour les créateurs de Stranger Things. La nouvelle série annulée après 3 semaines seulement après son lancement. La plateforme Netflix a choisi de ne pas renouveler The Boorog, souvent décrite comme un Stranger Things avec les seniors. Série qui n'aura pas de suite, qui n'aura pas de saison 2 donc. Je vous propose de repartir en musique. Alors nous, on aura bien une suite hein, avec Sienna Spiro dans un instant, Die on this Hill. Et puis Tame Impala aussi et Dracula. Et puis là, c'est la télé, les primes de ce mercredi soir.
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2: Sur votre plateau télé ce soir, un mensonge, un casseur professionnel et des caravanes. Inès et Yvan, l'amour sur un fil sur France 2, téléfilm. Ayant récemment perdu son emploi, Inès est contrainte de quitter Paris pour emménager chez sa sœur en Charente. Mais après un malentendu, elle est prise pour la nouvelle directrice parisienne d'une société textile. Elle finit par se prendre au jeu.
3: Ils m'ont prise pour la nouvelle directrice générale.
4: Elle demande d'avoir tous les documents comptables et les bilans des 15 dernières années.
5: Moi j'essaie de lui parler depuis qu'elle est arrivée. Clairement, elle m'évite.
6: Vous n'avez pas la moindre idée de ce qu'on fait ici.
7: Alors déjà, vous vous calmez.
6: Non, je me calme pas.
2: Brice 3 sur Sister, film avec Jean Dujardin. Brice est de retour, le monde a changé, mais pas lui. Quand son meilleur ami Marius l'appelle à l'aide, il part dans une grande aventure à l'autre bout du monde. Il va découvrir ce que signifie réellement l'amitié et le sacrifice.
8: Brice, c'est ton meilleur ami.
9: Marius.
8: Au secours, rejoins-moi, au plus vite. Prends le premier avion.
9: Le premier avion, s'il te plaît.
10: Oui, le premier avion pour où?
9: Ah ben, je sais pas.
11: Brice 3.
12: Ouais, parce que le 2, je l'ai cassé.
2: Le camping, un siècle de bonheur français sur France 3, documentaire. Pour ces passionnés, le camping apparaît comme un espace de liberté, de convivialité et de brassage social où se fabriquent les souvenirs. La France est aujourd'hui championne d'Europe. Elle compte 7000 campings classés et 30 millions de campeurs chaque année. Inès et Yvan, l'amour sur un fil sur France 2, Brice 3 sur Sister et le camping, un siècle de bonheur français sur France 3. Très belle soirée télé à tous.
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0: Alors, vous le trouvez comment, le tout nouveau Maroon 5? Ça s'appelle Héroïne. Une nouveauté à découvrir en ce moment en playlist sur CFM. Et comme d'habitude, on attend vos retours. Les amis, dites-nous ce que vous pensez de ce nouveau Maroon 5. Ou alors du nouveau Pierre Demar aussi, qu'on vous joue depuis quelques jours maintenant. Le nouveau Pierre Demar s'appelle Je pense à vous. Hein, Pierre qui nous fait patienter avant l'arrivée de son nouvel album. Ce sera le deuxième, il me semble, si je dis pas de bêtises, qui sortira dans quelques semaines. Pierre Demar, Je pense à vous. Et puis Oria, on va écouter ensemble Soirée mondaine pour Jean-Luc Herman tout à l'heure à l'info.
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0: Allez, Jean-Luc Hermann est prêt pour les infos, on enchaîne tout de suite. Avant d'écouter Miley Cyrus ou encore Vanessa Paradis, on parle de météo et l'actu en Normandie. Jean-Luc Hermann, bonsoir.
1: Bonsoir Kiel, bonsoir à tous. Un homme de 36 ans a comparu devant le tribunal de Coutances pour des faits de violence et des menaces de mort sur sa compagne. Circonstance aggravante, c'est le fils du mis en cause, âgé de 15 ans, qui a prévenu les gendarmes le 15 juin dernier que son père étranglait sa belle-mère. Le tribunal a condamné le prévenu à 18 mois de prison, dont 10 avec un sursis probatoire. Un ancien sursis de 4 mois a été révoqué. Il lui est désormais interdit de rentrer en contact avec son ex. Conformément à l'arrêté préfectoral interdisant durant cette période de canicule les sports en extérieur et par mesure de précaution, les organisateurs du Critérium de Cherbourg ont annulé l'épreuve qui devait se tenir ce soir. L'examen des finances de la ville de Cherbourg lors du dernier conseil municipal a donné lieu à quelques coups de griffe. Opposition et majorité n'ont pas la même lecture des comptes financiers. Pour l'ancien édile, les comptes sont sains pour la nouvelle majorité. Les bons ratios qu'ils reconnaissent démontrent un manque de vision et un petit peu de frilosité. Plusieurs records de température ont été battus hier dans le département de la Manche, où il a fait chaud, même très chaud, 41 degrés du côté de Pont-Orson, 40 à Saint-Hilaire-du-Harcouët. Même si les températures sont moindres dans la pointe du Cotentin, un nouveau record a été battu à Cherbourg. Le thermomètre est passé de 33,7 degrés à 37 degrés pile. Un accident a eu lieu hier, peu après 15h, à la lucerne d'Outremer, une commune proche de Granville. Une collision entre une moto et une voiture. Le conducteur du véhicule, indemne, a été laissé sur place. Le pilote du deux-roues, un homme de 32 ans, grièvement blessé, a été transporté par voie aérienne vers le CHU de Caen. On ignore les circonstances et les responsabilités de chacun. La mairie de Cherbourg en Cotentin a pris de nouvelles mesures pour fluidifier le trafic routier. Désormais, les taxis et les VTC, les ambulances et les VSL sont autorisés sous condition à utiliser les voies de bus. Les élus se donnent 10 mois pour évaluer la pratique avant de prendre une décision finale. Les professeurs de sport de la Manche ont lancé un cri d'alerte et d'inquiétude. Selon eux, les élèves ne savent pas nager et l'éducation nationale a décidé à la rentrée prochaine de diminuer le temps d'apprentissage en piscine, un comble alors que la Manche compte 674 km de côte. Il dénonce également le manque de bassins dans le département. Suite de l'actu, c'est avec François Germa. Bonsoir François.
2: Bonsoir à tous. Le thermomètre va encore dépasser les 40 degrés. De 58 aujourd'hui, on passera demain à 72 départements en vigilance rouge, canicule. Météo France alerte sur des températures exceptionnellement élevées de jour comme de nuit. Au total, 51 millions de personnes seront concernées par cette vigilance rouge. Cela représente plus des 3/4 de la population française. Avec cette chaleur, un sans domicile fixe est mort à Laval cette semaine. Âgé d'une trentaine d'années, il a succombé d'une hyperthermie. En région parisienne aussi, les rues sont bouillantes et il faut trouver des espaces de fraîcheur. Pour les personnes sans abri, l'été est plus difficile que l'hiver. C'est ce qu'explique le secrétaire général de la Fédération de Paris du Secours Populaire, David Wlozowski.
3: Beaucoup de gens se réfugient dans les parcs, ce qui peut aider. Beaucoup descendent aussi dans les parkings, dans les métros, dans tous les endroits un petit peu abrités. L'accès à l'eau, l'accès aux sanitaires fait partie des grandes difficultés des personnes à la rue. Nous n'avons pas aujourd'hui les moyens d'accentuer beaucoup les maraudes. Ce qu'on essaye de faire, c'est d'être plus en relation, plus proche des besoins des personnes à la rue, bien évidemment. On fait très peu de café en ce moment. On fait du thé glacé. On prépare du thé glacé avant de partir. C'est plus apprécié en ce moment que la soupe et le café chaud. Oui.
2: Le Secours Populaire appelle aussi à augmenter le nombre de places d'hébergement d'urgence pour faire face à la demande. Un vaste réseau de pédocriminalité démantelé en France, 33 interpellations, des suspects âgés de 25 à 55 ans, soupçonnés d'avoir partagé des photos et des vidéos pédopornographiques. Ils ont été placés en garde à vue. L'opération a été déployée simultanément aux quatre coins du pays pour frapper vite avant que les suspects n'aient le temps d'effacer les fichiers de leur ordinateur. L'Office des mineurs a ciblé en priorité les récidivistes déjà connus ou condamnés. Et puis le foot avec la suite de la Coupe du Monde. On joue ce soir la dernière journée des trois premières poules. À suivre notamment Suisse, Canada, Écosse, Brésil ou encore Tchéquie, Mexique. Voilà pour l'essentiel de l'info. Excellente soirée.
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1: Un temps couvert demain matin sur l'ensemble du territoire de la Manche. Dans l'après-midi, à cette couverture va s'ajouter quelques petites ondées. En soirée, des risques d'orage sur l'ensemble du territoire de la Manche. Les températures comptées demain matin, 18 degrés, on va respirer un peu à Jobourg et Sainte-Mère-Église, 19 à Montebourg, 20 degrés à Cherbourg, 21 à Barneville-Carteret, Coutances et Perrier, 24 à Villedieu, 25 à Avranches et 26 à Mortain. Dans l'après-midi, les températures vont rester relativement élevées, entre 30 et 35 degrés. Côté mer, elle sera belle avec un vent de secteur est-nord-est qui va basculer nord-est le matin et souffler entre 30 et 40 km/h en rafale. La mer sera basse à 11h07, haute à 16h54, un COEF de 47, il est en hausse.
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0: C'est toujours un grand plaisir d'écouter Tina Turner sur l'antenne de CFM. Ouais, ready. Vous êtes prêt pour vos prime télé. Tiens, qu'on vous donnera tout à l'heure quelques petites suggestions avec la rédaction. Avant ça, on revient sur les primes d'hier, enfin surtout sur les deuxièmes parties, avec le grand lancement de Secret Story hein, qui s'est tenu hier avec Christophe Beaugrand. Ça y est, la saison 14 est lancée. Vous pouvez retrouver la suite de cette aventure sur TMC, sur le canal 10, et puis le live également sur TF1+. Allez, le programme complet télé d'ici quelques instants. Avant ça, je vous propose votre playlist musicale avec Temper City, Self Aware, et puis on aura également un petit peu plus tard Luan avec jour 1 sur CFM.
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0: Tapper City sur CFM. Ils sont tout mignons. Des mignons et des monstres à voir. Tiens, à partir de ce mercredi dans les salles de la région, les mignons sont de retour. Et ça fait plaisir. Je vous proposerai également d'aller voir la bataille de Gaulle, deuxième partie, J'écris ton nom. Et puis enfin, vous pourrez également aller voir la comédie avec Artus, Julien Piaton et Nemo Schiffman, Les Caprices de l'Enfant Roi. Ça sort aujourd'hui également dans les salles. On repart tout de suite en musique avec Louane, jour 1. Et puis tout de suite, c'est la télé, votre plateau de ce mercredi.
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2: Sur votre plateau télé ce soir, un mensonge, un casseur professionnel et des caravanes. Inès et Yvan, l'amour sur un fil sur France 2, téléfilm. Ayant récemment perdu son emploi, Inès est contrainte de quitter Paris pour aménager chez sa sœur en Charente. Mais après un malentendu, elle est prise pour la nouvelle directrice parisienne d'une société textile. Elle finit par se prendre au jeu.
3: Ils m'ont prise pour la nouvelle directrice générale.
4: Elle demande d'avoir tous les documents comptables et les bilans des 15 dernières années.
5: Moi j'essaie de lui parler depuis qu'elle est arrivée. Clairement elle m'évite.
6: Vous n'avez pas la moindre idée de ce qu'on fait ici.
3: Alors déjà vous vous calmez.
6: Non je me calme pas.
2: Brice 3 sur Sister, film avec Jean Dujardin. Brice est de retour, le monde a changé, mais pas lui. Quand son meilleur ami Marius l'appelle à l'aide, il part dans une grande aventure à l'autre bout du monde. Il va découvrir ce que signifie réellement l'amitié et le sacrifice.
7: Brice, c'est ton meilleur ami.
8: Marius.
7: Au secours ! Rejoins-moi, au plus vite. Prends le premier avion.
8: Le premier avion, s'il te plaît ?
3: Oui, le premier avion pour où ?
8: Ah ben, je sais pas.
9: Brice 3.
10: Ouais, parce que le 2, je l'ai cassé.
2: Le camping, un siècle de bonheur français sur France 3, documentaire. Pour ces passionnés, le camping apparaît comme un espace de liberté, de convivialité et de brassage social où se fabriquent les souvenirs. La France est aujourd'hui championne d'Europe, elle compte 7000 campings classés et 30 millions de campeurs chaque année. Inès et Yvan, l'amour sur un fil sur France 2, Brice 3 sur Sister et le camping, un siècle de bonheur français sur France 3. Très belle soirée télé à tous.
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0: C'est le jour 1, celui qu'on retient. Luan est sur CFM. On va retenir l'arrivée de Miles Smith et Niall Horan avec Drive Safe et puis Shakira aussi, Die Die. Il est 6h30. Et là, on retient quelques instants l'info, le journal CFM préparé et présenté par François Germain. Bonsoir.
1: Bonsoir à tous. La France continue de suffoquer. On s'intéressera aux effets de la canicule sur les sans-domicile fixe, particulièrement exposés à la chaleur. Autre conséquence, le risque de feux de forêt augmente, une tendance que l'on observe depuis déjà plusieurs années. Et puis, on parlera également de la Coupe du Monde avec ce format à 48 équipes qui pose question en termes de spectacle. Le thermomètre va encore dépasser les 40 degrés. De 58 aujourd'hui, on passera demain à 72 départements en vigilance rouge canicule. Météo France alerte sur des températures exceptionnellement élevées de jour comme de nuit. Au total, 51 millions de personnes seront concernées par cette vigilance rouge. Cela représente plus des trois quarts de la population française. Avec cette chaleur, un sans domicile fixe est mort à Laval. Cette semaine, âgé d'une trentaine d'années, il a succombé d'une hyperthermie. En région parisienne aussi, les rues sont bouillantes et il faut trouver des espaces de fraîcheur. Pour les personnes sans abri, l'été est plus difficile que l'hiver, selon le secrétaire général de la Fédération de Paris du Secours Populaire, David Wozowski.
2: Beaucoup de gens se réfugient dans les parcs, ce qui peut aider. Beaucoup descendent aussi dans les parkings, dans les métros, dans tous les endroits un petit peu abrités. L'accès à l'eau, l'accès aux sanitaires fait partie des grandes difficultés des personnes à la rue. Nous n'avons pas aujourd'hui les moyens d'accentuer beaucoup les maraudes. Ce qu'on essaye de faire, c'est d'être plus en relation, plus proche des besoins des personnes à la rue, bien évidemment. On fait très peu de café en ce moment. On fait du thé glacé. On prépare du thé glacé avant de partir. C'est plus apprécié en ce moment que et la soupe et le café chaud. Oui.
1: Le Secours Populaire appelle aussi à augmenter le nombre de places d'hébergement d'urgence pour faire face à la demande. L'épisode de canicule que nous sommes en train de vivre est le plus sévère jamais connu à cette période de l'année. C'est ce qu'indique Santé publique France, qui alerte. En début de semaine, le recours aux urgences a atteint un pic rarement, voire jamais observé. Le nombre de passages aux urgences, notamment pour des coups de chaleur, a été multiplié par 3 et celui des consultations SOS médecins par 4. Une chaleur qui augmente mécaniquement le risque d'incendie. 35 départements du centre, de l'ouest et du sud sont en risque élevé pour les feux de forêt. Depuis quelques années, la vigilance ne se concentre plus seulement sur le pourtour méditerranéen. Tout le territoire est concerné. C'est le cas dans le Loiret, où les pompiers remarquent un changement de comportement du feu. C'est ce qu'explique le lieutenant-colonel Thomas Flamand du SDIS 45.
3: En juillet 2019, lors d'une journée, le 25 juillet, on a réalisé en surface brûlée l'équivalent du nord de la métropole d'Orléans. Et c'est depuis cette date, en 2019, où on a vraiment senti la morphologie des feux changer. Hein. C'est-à-dire qu'il y a encore quelques dizaines d'années, on avait des feux qui se limitaient en sous-bois, hein, alors qu'aujourd'hui, on a des feux généralisés qui montent en cime, de plus en plus violents, qui nécessitent vraiment une attention de notre part et pour intervenir en toute sécurité.
1: 9 incendies sur 10 sont d'origine humaine, à cause notamment de mégots. Une canicule qui peut en cacher une autre, selon la ministre de la Transition écologique. Après une accalmie la semaine prochaine, un nouvel épisode de forte chaleur pourrait toucher la France à partir du 10 juillet et ce jusqu'au 14. La faute à une remontée d'air brûlant provenant du Sahara. Également dans l'actualité, un vaste réseau de pédocriminalité démantelé en France. 33 interpellations des suspects âgés de 25 à 55 ans, soupçonnés d'avoir partagé des photos et des vidéos pédopornographiques. Ils ont été placés en garde à vue. L'opération a été déployée simultanément aux quatre coins du pays pour frapper vite avant que les suspects n'aient le temps d'effacer les fichiers sur leur ordinateur. L'Office des mineurs a ciblé en priorité les récidivistes déjà connus ou condamnés. Du mieux à la pompe, à la faveur de l'accord entre les États-Unis et l'Iran, les prix des carburants continuent de baisser en France. Les prix du litre de gasoil et de sans-plomb 95 s'affichent en moyenne à 1,90€. Ces prix sont les plus bas depuis le mois de mars. On passe au foot et la suite de la Coupe du Monde. On joue ce soir la dernière journée des trois premières poules avec notamment Suisse, Canada, Écosse, Brésil ou encore Tchéquie, Mexique. Une Coupe du Monde à 48 équipes qui interroge avec des nations plus faibles sur le papier, comme le constate le directeur de la rédaction du magazine SoFoot, Pierre Maturana.
4: Plus il y a d'équipes dans le tableau, plus fatalement le niveau baisse. Parce que c'est vrai qu'en poule, et notamment quand il y a beaucoup d'équipes, ça va un peu dans tous les sens. On a du mal à avoir des intentions claires dans les équipes. Et donc, on peut avoir l'impression que c'est un peu moins bon que ce qu'on voit le reste de l'année. Et de fait, la Coupe du Monde, c'est pas spécialement réputée pour être une compétition de niveau. C'est-à-dire que la vraie compétition de très haut niveau dans le foot, c'est la Ligue des Champions. C'est vrai qu'on passe souvent par des semaines au début où les matchs sont pas spécialement hyper excitants, quoi.
1: Les Bleus joueront contre la Norvège vendredi avec en jeu la première place du groupe. Voilà pour l'info, excellente soirée.

0: Stéphane Echer sur CFM. Bon, bah finalement, le projet est abandonné. Hein. Madonna sur le point de sortir son nouvel album Confession 2, abandonne son projet de biopic hein, qu'elle voulait créer elle-même. Elle voulait raconter son histoire. Bon, finalement, elle a mis tout ça à la corbeille en raison d'un désaccord financier avec les studios Universal Pictures. J'avais besoin d'un gros budget, dit-elle dans une interview. Et apparemment, on lui a pas donné suffisamment d'argent pour faire le film qu'elle souhaitait. C'est comme ça. Alors, on part en musique pour terminer cette émission. Pour joindre les 19h, je vous proposerai Jérémy Frérot. Et puis, Indochine également, No Name. Une bonne soirée à tout le monde. Demain, on se réveille avec Jean-Marc, puis moi je vous retrouverai demain à partir de 16h. Salut.
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1: Bonsoir à tous. Le thermomètre va encore dépasser les 40 degrés. De 58 aujourd'hui, on passera demain à 72 départements en vigilance rouge, canicule. Météo France alerte sur des températures exceptionnellement élevées de jour comme de nuit. Au total, 51 millions de personnes seront concernées par cette vigilance rouge. Cela représente plus des 3/4 de la population française. Avec cette chaleur, un sans domicile fixe est mort à Laval cette semaine. Âgé d'une trentaine d'années, il a succombé d'une hyperthermie. En région parisienne aussi, les rues sont bouillantes et il faut trouver des espaces de fraîcheur. Pour les personnes sans abri, l'été est plus difficile que l'hiver. C'est ce qu'explique le secrétaire général de la Fédération de Paris du Secours Populaire, David Wlozowski.
2: Beaucoup de gens se réfugient dans les parcs, ce qui peut aider. Beaucoup descendent aussi dans les parkings, dans les métros, dans tous les endroits un petit peu abrités. L'accès à l'eau, l'accès aux sanitaires fait partie des grandes difficultés des personnes à la rue. Nous n'avons pas aujourd'hui les moyens d'accentuer beaucoup les maraudes. Ce qu'on essaye de faire, c'est d'être plus en relation, plus proche des besoins des personnes à la rue, bien évidemment. On fait très peu de café en ce moment. On fait du thé glacé. On prépare du thé glacé avant de partir. C'est plus apprécié en ce moment que et la soupe et le café chaud, oui.
1: Le Secours Populaire appelle aussi à augmenter le nombre de places d'hébergement d'urgence pour faire face à la demande. Un vaste réseau de pédocriminalité démantelé en France. 33 interpellations, des suspects âgés de 25 à 55 ans, soupçonnés d'avoir partagé des photos et des vidéos pédopornographiques. Ils ont été placés en garde à vue. L'opération a été déployée simultanément aux quatre coins du pays pour frapper vite avant que les suspects n'aient le temps d'effacer les fichiers de leur ordinateur. L'Office des mineurs a ciblé en priorité les récidivistes déjà connus ou condamnés. Et puis le foot avec la suite de la Coupe du Monde. On joue ce soir la dernière journée des trois premières poules, à suivre notamment Suisse-Canada, Écosse-Brésil ou encore Tchéquie-Mexique. Voilà pour l'essentiel de l'info. Excellente soirée.

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1: Bonsoir à tous. Verdict ce soir dans trois groupes au Mondial de foot. Le Stade Brestois a son nouvel entraîneur et deux Français s'affronteront en quart du tournoi de tennis d'Eastbourne. C'est l'actu sport du jour. La Coupe du Monde de foot avec le verdict dans trois groupes début ce soir de la dernière journée des poules A, B et C. Dans le groupe A, la Tchéquie joue contre le Mexique et l'Afrique du Sud contre la Corée du Sud. Chacune de ces nations peut encore se qualifier. Dans le groupe B, le Canada est opposé à la Suisse pour la première place et la Bosnie-Herzégovine au Qatar pour la troisième. Enfin, dans le groupe C, le Brésil affronte l'Écosse et le Maroc joue face à Haïti. Tout est encore possible pour le Brésil, l'Écosse et le Maroc. Un coup dur pour le Sénégal en pleine Coupe du Monde. Le forfait du gardien de but Édouard Mendy pour le prochain match. Il était sorti blessé au genou face à la Norvège. Le Sénégal, dans le groupe de l'équipe de France, peut encore se qualifier lors de son dernier match contre l'Irak vendredi. Les Bleus, eux, font bloc autour de leur sélectionneur. Didier Deschamps est retourné en France après le décès de sa mère. Il quitte le groupe pour rejoindre sa famille et assister aux obsèques. Les 26 joueurs ont observé une minute de silence avant la séance d'entraînement hier soir. Ils veulent gagner vendredi face à la Norvège. C'est l'adjoint du sélectionneur Guy Stéphan qui assure l'intérim. Le foot, encore un nouvel entraîneur pour Brest. Après le décès d'Éric Roy la semaine dernière, c'est Julien Lachuère qui va lui succéder. Il était jusqu'ici adjoint. Les Brestois reprendront l'entraînement début juillet. En tennis, Quentin Alice et Hugo Humbert se sont qualifiés pour les quarts de finale du tournoi d'Eastbourne. Les deux Français s'affronteront demain pour une place en demi-finale. Le rugby, Romain Tamac et Antoine Dupont devraient bien disputer le championnat des nations avec le 15 de France d'après-midi olympique. Les deux Toulousains feront partie des 9 derniers joueurs appelés par le sélectionneur tricolore Fabien Galthié après la finale du top 14 entre le Stade Toulousain et Montpellier samedi soir. 6 Toulousains et 3 Montpelliérains sont prévus pour cette nouvelle compétition que les Bleus débuteront le 4 juillet prochain en Nouvelle-Zélande. Bonne soirée.
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1: Bonsoir à tous. Le thermomètre va encore dépasser les 40 degrés. De 58 aujourd'hui, on passera demain à 72 départements en vigilance rouge, canicule. Météo France alerte sur des températures exceptionnellement élevées de jour comme de nuit. Au total, 51 millions de personnes seront concernées par cette vigilance rouge. Cela représente plus des 3/4 de la population française. Avec cette chaleur, un sans domicile fixe est mort à Laval cette semaine. Âgé d'une trentaine d'années, il a succombé d'une hyperthermie. En région parisienne aussi, les rues sont bouillantes et il faut trouver des espaces de fraîcheur. Pour les personnes sans abri, l'été est plus difficile que l'hiver. C'est ce qu'explique le secrétaire général de la Fédération de Paris du Secours Populaire, David Wlozowski.
2: Beaucoup de gens se réfugient dans les parcs, ce qui peut aider. Beaucoup descendent aussi dans les parkings, dans les métros, dans tous les endroits un petit peu abrités. L'accès à l'eau, l'accès aux sanitaires fait partie des grandes difficultés des personnes à la rue. Nous n'avons pas aujourd'hui les moyens d'accentuer beaucoup les maraudes. Ce qu'on essaye de faire, c'est d'être plus en relation, plus proche des besoins des personnes à la rue, bien évidemment. On fait très peu de café là, en ce moment. On fait du thé glacé. On prépare du thé glacé avant de partir. C'est plus apprécié en ce moment que et la soupe et le café chaud, oui.
1: Le Secours Populaire appelle aussi à augmenter le nombre de places d'hébergement d'urgence pour faire face à la demande. Un vaste réseau de pédocriminalité démantelé en France. 33 interpellations, des suspects âgés de 25 à 55 ans, soupçonnés d'avoir partagé des photos et des vidéos pédopornographiques. Ils ont été placés en garde à vue. L'opération a été déployée simultanément aux quatre coins du pays pour frapper vite avant que les suspects n'aient le temps d'effacer les fichiers de leur ordinateur. L'Office des mineurs a ciblé en priorité les récidivistes déjà connus ou condamnés. Et puis le foot avec la suite de la Coupe du Monde. On joue ce soir la dernière journée des trois premières poules, à suivre notamment Suisse, Canada, Écosse, Brésil ou encore Tchéquie, Mexique. Voilà pour l'essentiel de l'info. Excellente soirée.

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1: Bonsoir à tous. Nous avons connu aujourd'hui la journée la plus chaude jamais enregistrée en France. 30 degrés en moyenne dans le pays. Le record d'hier a déjà été battu. Et la vigilance rouge canicule continue de s'étendre. 72 départements seront concernés demain contre 58 aujourd'hui. C'est le nord-est du pays qui rejoint la liste. Dans ce contexte, des restrictions d'eau ont été mises en place dans plusieurs départements, comme dans le Morbihan, le Puy-de-Dôme ou encore l'Ardèche. Attention également aux feux de forêt. Météo France place la Haute-Garonne et les Deux-Sèvres en risque très élevé pour la journée de demain. C'est la première fois de l'année que des départements sont en rouge sur cette carte. 48 autres seront en vigilance orange pour risque élevé. Face à cette canicule, le gouvernement reste mobilisé. Sébastien Lecornu a même averti ses ministres. Aujourd'hui, ils pourraient être privés de vacances cet été, notamment si cet épisode venait à se prolonger. Si leurs congés y sont maintenus, ils devront, dans la mesure du possible, être pris en France à cause de l'enchaînement des crises et du manque de visibilité pour l'exécutif. Dans l'actu également, l'enquête sur la mort de Liana élargie au chef de viol sur mineur, annonce du parquet d'Agen, qui précise que la cause du décès de la jeune collégienne de 11 ans ne peut pas être déterminée avec certitude après l'autopsie. Les parents de Liana ont pu prendre connaissance de ces derniers résultats. Le protocole d'accord est une déclaration de défaite pour les États-Unis, selon l'Iran. Déclaration du négociateur en chef iranien, alors que le secrétaire d'État américain Marco Rubio commence une tournée dans la région pour tenter de rassurer ses alliés dans le Golfe, qui craignent que Téhéran ne sorte renforcé de ce protocole d'accord. Et puis en foot, c'est parti pour les deux premiers matchs de la soirée à la Coupe du Monde. Suisse-Canada et Bosnie-Herzégovine-Qatar dans le groupe B. On suivra également l'Écosse face au Brésil à minuit dans le groupe C. On attend le grand retour de Neymar côté brésilien. Et puis dans le même temps, le Maroc sera face à Haïti. Voilà pour l'essentiel de l'actualité. Ce soir, passez tous une excellente soirée à notre écoute.

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1: Bonsoir à tous. Nous avons connu aujourd'hui la journée la plus chaude jamais enregistrée en France. 30 degrés en moyenne dans le pays. Le record d'hier a déjà été battu. Et la vigilance rouge canicule continue de s'étendre. 72 départements seront concernés demain contre 58 aujourd'hui. C'est le nord-est du pays qui rejoint la liste. Dans ce contexte, des restrictions d'eau ont été mises en place dans plusieurs départements comme dans le Morbihan, le Puy-de-Dôme ou encore l'Ardèche. Attention également aux feux de forêt. Météo France place la Haute-Garonne et les Deux-Sèvres en risque très élevé pour la journée de demain. C'est la première fois de l'année que des départements sont en rouge sur cette carte. 48 autres seront en vigilance orange pour risque élevé. Face à cette canicule, le gouvernement reste mobilisé. Sébastien Lecornu a même averti ses ministres. Aujourd'hui, ils pourraient être privés de vacances cet été, notamment si cet épisode venait à se prolonger. Si leurs congés sont maintenus, ils devront, dans la mesure du possible, être pris en France à cause de l'enchaînement des crises et du manque de visibilité pour l'exécutif. Dans l'actu également, l'enquête sur la mort de Liana élargie au chef de viol sur mineur, annonce du parquet d'Agen, qui précise que la cause du décès de la jeune collégienne de 11 ans ne peut pas être déterminée avec certitude après l'autopsie. Les parents de Liana ont pu prendre connaissance de ces derniers résultats. Le protocole d'accord est une déclaration de défaite pour les États-Unis, selon l'Iran. Déclaration du négociateur en chef iranien alors que le secrétaire d'État américain Marco Rubio commence une tournée dans la région pour tenter de rassurer ses alliés dans le Golfe qui craignent que Téhéran ne sorte renforcé de ce protocole d'accord. Et puis en foot, c'est parti pour les deux premiers matchs de la soirée à la Coupe du Monde. Suisse-Canada et Bosnie-Herzégovine-Qatar dans le groupe B. On suivra également l'Écosse face au Brésil à minuit dans le groupe C. On attend le grand retour de Neymar côté brésilien. Et puis dans le même temps, le Maroc sera face à Haïti. Voilà pour l'essentiel de l'actualité. Ce soir, passez tous une excellente soirée à notre écoute. Merci.

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2: Bonsoir à tous. Nous avons connu aujourd'hui la journée la plus chaude jamais enregistrée en France. 30 degrés en moyenne dans le pays. Le record d'hier a déjà été battu. Et la vigilance rouge canicule continue de s'étendre. 72 départements seront concernés demain contre 58 aujourd'hui. C'est le nord-est du pays qui rejoint la liste. Dans ce contexte, des restrictions d'eau ont été mises en place dans plusieurs départements comme dans le Morbihan, le Puy-de-Dôme ou encore l'Ardèche. Attention également aux feux de forêt. Météo France place la Haute-Garonne et les Deux-Sèvres en risque très élevé pour la journée de demain. C'est la première fois de l'année que des départements sont en rouge sur cette carte. 48 autres seront en vigilance orange pour risque élevé. Face à cette canicule, le gouvernement reste mobilisé. Sébastien Lecornu a même averti ses ministres. Aujourd'hui, ils pourraient être privés de vacances cet été, notamment si cet épisode venait à se prolonger. Si leurs congés y sont maintenus, ils devront, dans la mesure du possible, être pris en France à cause de l'enchaînement des crises et du manque de visibilité pour l'exécutif. Dans l'actu également, l'enquête sur la mort de Liane a élargi au chef de viol sur mineur, annonce du parquet d'Agen, qui précise que la cause du décès de la jeune collégienne de 11 ans ne peut pas être déterminée avec certitude après l'autopsie. Les parents de Liane ont pu prendre connaissance de ces derniers résultats. Le protocole d'accord est une déclaration de défaite pour les États-Unis, selon l'Iran. Déclaration du négociateur en chef iranien alors que le secrétaire d'État américain Marco Rubio commence une tournée dans la région pour tenter de rassurer ses alliés dans le Golfe qui craignent que Téhéran ne sorte renforcé de ce protocole d'accord. Et puis en foot, c'est parti pour les deux premiers matchs de la soirée à la Coupe du Monde. Suisse-Canada et Bosnie-Herzégovine-Qatar dans le groupe B. On suivra également l'Écosse face au Brésil à minuit dans le groupe C. On attend le grand retour de Neymar côté brésilien. Et puis dans le même temps, le Maroc sera face à Haïti. Voilà pour l'essentiel de l'actualité. Ce soir, passez tous une excellente soirée à notre écoute.

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1: Bonsoir à tous. Il fait un peu moins chaud cette nuit, mais les soirées sont toujours très douces et le mercure va rapidement grimper dans les prochaines heures. 72 départements ont été placés en vigilance rouge canicule pour ce jeudi. C'est tout simplement du jamais vu, alors que nous avons déjà connu hier la journée la plus chaude jamais enregistrée dans le pays. 17 départements sont également concernés par une alerte orange aujourd'hui. Les fortes chaleurs persisteront ce week-end, a déjà prévenu Météo France. C'est l'une des conséquences de cet épisode caniculaire. Les transports en commun sont perturbés dans de nombreuses villes et régions. En Nouvelle-Aquitaine, la circulation des TER est quasi interrompue entre 10 et 18 heures jusqu'à demain, afin de préserver au mieux les installations ferroviaires. Cet épisode caniculaire qui a aussi entraîné un pic rarement, voire jamais observé, de recours aux soins d'urgence en début de semaine. C'est ce qu'annonce Santé publique France. Le nombre de passages aux urgences, notamment pour des coups de chaleur, a été multiplié par 3 et celui des consultations SOS médecins par 4 dans l'Hexagone entre le 21 et 22 juin. Dans l'actualité également, un premier cas positif d'Ebola en France. Il a été identifié chez un médecin humanitaire de retour de mission en République démocratique du Congo. Le patient a été immédiatement pris en charge dans un établissement spécialisé. 5 passagers ayant voyagé avec la personne touchée ont été identifiés comme cas contact possible et mis à l'isolement. L'enquête sur la mort de Liana est élargie au chef de meurtre et viol sur mineur, annonce du parquet d'Agen hier en fin de journée, qui précise que la cause du décès de la jeune collégienne de 11 ans ne peut pas être déterminée avec certitude après l'autopsie. Les parents de Liana ont pu prendre connaissance de ces derniers résultats. Et puis un mot de la Coupe du Monde de foot pour finir avec les premiers résultats de la soirée alors que l'on commence tout juste la troisième et dernière journée de la phase de poule. À noter notamment la victoire de la Suisse 2-1 contre le Canada, nos voisins qui terminent en tête du groupe B devant leur adversaire du soir. Le Qatar, de son côté, est éliminé. Très belle soirée à tous.

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1: Bonsoir à tous, il fait un peu moins chaud cette nuit mais les soirées sont toujours très douces et le mercure va rapidement grimper dans les prochaines heures. 72 départements ont été placés en vigilance rouge canicule pour ce jeudi, c'est tout simplement du jamais vu alors que nous avons déjà connu hier la journée la plus chaude jamais enregistrée dans le pays. 17 départements sont également concernés par une alerte orange aujourd'hui. Les fortes chaleurs persisteront ce week-end, a déjà prévenu Météo France. C'est l'une des conséquences de cet épisode caniculaire. Les transports en commun sont perturbés dans de nombreuses villes et régions. En Nouvelle-Aquitaine, la circulation des TER est quasi interrompue entre 10 et 18 heures jusqu'à demain, afin de préserver au mieux les installations ferroviaires. Cet épisode caniculaire qui a aussi entraîné un pic rarement, voire jamais observé, de recours aux soins d'urgence en début de semaine. C'est ce qu'annonce Santé publique France. Le nombre de passages aux urgences, notamment pour des coups de chaleur, a été multiplié par 3 et celui des consultations SOS médecins par 4 dans l'Hexagone entre le 21 et 22 juin. Dans l'actualité également, un premier cas positif d'Ebola en France. Il a été identifié chez un médecin humanitaire de retour de mission en République démocratique du Congo. Le patient a été immédiatement pris en charge dans un établissement spécialisé. 5 passagers ayant voyagé avec la personne touchée ont été identifiés comme cas contact possible et mis à l'isolement. L'enquête sur la mort de Liane a été élargie au chef de meurtre et viol sur mineur, annonce du parquet d'Agen hier en fin de journée, qui précise que la cause du décès de la jeune collégienne de 11 ans ne peut pas être déterminée avec certitude après l'autopsie. Les parents de Liane ont pu prendre connaissance de ces derniers résultats. Et puis un mot de la Coupe du Monde de foot pour finir avec les premiers résultats de la soirée alors que l'on commence tout juste la troisième et dernière journée de la phase de poule. À noter notamment la victoire de la Suisse 2-1 contre le Canada, nos voisins qui terminent en tête du groupe B devant leur adversaire du soir. Le Qatar de son côté est éliminé. Très belle soirée à tous.

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1: Bonsoir à tous, il fait un peu moins chaud cette nuit, mais les soirées sont toujours très douces et le mercure va rapidement grimper dans les prochaines heures.